Eh oui, c'est bien Radio Canu, c'est bien la plus rebelle des radios. Dans l'ordre chronologique inversé, nous venons tout juste d'entendre Fils du Béton qui chantait Mauvais Augure. Un petit peu avant, c'était Winoni Harris qui chantait Lollipop Mama. Et encore avant, c'était le groupe palestinien Dame.

Radio Canus 102.2, oui, c'est encore moi, la petite voix qui vous annonce vos chansons sur Radio Canus. Donc, nous avons écouté Kyria Kinmore avec Red vs Dream, Granny Arc et Portishead avec The Rip.

Vous êtes sur Radio Canus en 102.2 FM et on vient d'écouter le titre Kulk du groupe Chimchek, suivi de, du titre Psycho Boogie du groupe Psycho Syndicate. Et pour terminer, une reprise du titre Phase Terminale de Banlieue Rouge par LT Bolo. Voilà, Radio Canus, vous écoutez les bandes continues.

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On vient d'écouter dans l'ordre Alien Sculpen avec Fly With Me, The Actor avec Modern Air, Minitel Rose avec When I Was Punk,

Power, trouvé tout pour par le groupe Power sur le 102.2 Radio Canu, que l'on peut aussi retrouver sur le net avec son site radiocanu.org.

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Vous avez pu écouter dans l'ordre Opaline avec La fille tatouée, Sarah Saphir avec le titre Avant toi, et enfin c'était Neptune et le morceau Stella. Vous êtes bien sur les bandes continues de Radio Canut.

0: Et oui, c'est bien les bandes continues de Radio Canu, tu l'auras remarqué, car il y a beaucoup beaucoup de musiques très différentes. Et on a commencé avec Ostra et Future Politics.
1: Et après c'était Mickey Blanco avec For the Cunts.
2: Et enfin les Fleurs de Pavot avec À Dégager.
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0: Et bien voilà, sur Radio Canu, on vient de s'écouter trois morceaux. Premier morceau de Gangsta Rap, on va dire, avec Overcast sur le label Bloody First Records, le numéro 16, qui a été repressé en 2003. Ensuite, Crucifia, Dead Apocalypse, c'est un morceau que vous pourrez retrouver sur, sur SoundCloud. Et puis le dernier qui vient juste de se terminer, c'est Lamatron et Raptus avec Warbass, et c'est donc des Grenoblois qui font dans le breakbeat industriel. 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

Vous êtes toujours sur Radio Canu, vous venez d'écouter un triptyque lyonnais avec en premier Crépuscule de Dr Kyle, ensuite Extraterrestre de l'Ours, puis Le Calepin de Freddy Dokis.

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Et vous êtes toujours sur les bandes continues de Radio Canu avec une petite session rap. On a commencé avec Krav Boka en compagnie de la rappeuse Rature avec le titre Arraché. Nous avons continué avec Dedi en compagnie de Virus avec le titre Avec D. Et on a terminé par ce superbe titre planant du groupe Fiers et Tremblants, aka Loïc Lantoine et Marc Namour, avec le superbe titre Supernova, pour continuer de planer, d'observer et juste de contempler. Bonne écoute sur les bandes de Radio Canu.

0: Will Last. Et puis il y avait également Gilles Labande avec Post Ryan. Et là maintenant, qu'est-ce que c'est Marguerite?
1: Irène Reisel de Loup Solitaire.
0: Solitaire sur le 102.2 de Radio Canus et les bandes continuent.

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Radio Canu, Radio Canu, le 102.2, vous venez d'écouter premier morceau, le Juice avec Shoot. Juste après, c'était Meryl et DJ Tutus, Jexki. Et là, on vient de s'écouter Little Sims avec Enough. 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

0: Radio Canu, la plus africaine des radios. On vient d'écouter du blues Touareg, c'était Tammy Crest. Après, on a écouté du reggae de Sierra Leone, c'était Refugee All Star. Et on a terminé par du hip-hop du Sénégal, avec le groupe qui s'appelle P-Fross.
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1: Mouais. On vient d'écouter donc dans l'ordre, en falche. C'était le morceau La Police Assassine, c'était un extrait du morceau La Police Assassine, B. James.
2: 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Et juste après, c'était la Maxi Big Tape avec un couplet de. Enfin, un extrait de la Maxi Big Tape avec un couplet de Tovi et de la Rature. C'est la première, le premier morceau de la phase B des 16 en 5-7.
1: Et un troisième, c'était Le Looch, qui a fait un morceau sur la compile. Sur Mixdown Productions. Voilà une compile de soutien aux inculpés de l'incendie du centre de rétention du Canet à Marseille.
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0: Vous êtes toujours sur les bandes continues de Radio Canu.
1: Et on vient de s'écouter les Kings Queer avec No Future.
0: Laurie Anderson, aidée par un certain Jean-Michel Jarre pour le titre Rely on Me, pardon.
1: Et on a terminé avec Erotic Market avec le titre I Want to Be Some Booty. Et vous êtes toujours sur Radio Canu, pardon, au 102.2 sur la bande FM ou sur radiocanu.org.

Donc voilà, c'était le groupe présent, le morceau Promenade au fond d'un canal. Vous êtes toujours sur Radio Canu, 102.2.

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Vous êtes toujours sur le 102.2 de Radio Canu. Et vous venez d'écouter, dans l'ordre, la belle et grande Chloé Dutrèfle qui interprétait « Si j'étais voleuse », suivie du hip-hop en carton de Nawak pour le titre « Propollution ». Et enfin, pour finir, les Espagnols de Broken Brothers Brass Band, waouh, waouh, waouh, avec le titre « Gusano ». Gusano, c'est le verre.

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C'était Théa à l'instant sur Radio Canu, juste avant Grand Gamin avec Poussière et encore avant Chico Trujillo avec Loca. Vous êtes bien sûr la plus belle et la plus rebelle.

Vous êtes bien sur Radio Canu et vous venez d'écouter Unwound avec Message Received, Cursed avec le morceau Hawaii et Jello Biafran, The School and the Guantanamo School of Medicine avec Neo-Feudalism.

Et vous écoutez toujours les bandes continues du 102.2 Radio Canu. On vient d'enchaîner trois morceaux plutôt vénères. On a commencé avec le duo italien Ovo, le morceau c'était Mondo. On a enchaîné avec l'anglais Scarlord et le morceau Heart Attack. Et on a fini avec le groupe de black metal ukrainien Trespasser et le morceau To the Barricades.

0: Radio Canus 102.2. À l'instant, c'était Salt avec The Beginning and the End.
1: Juste avant, c'était Aranza Zucarera et Maite Arwata Joregi. Je ne sais pas exactement si ça se prononce comme ça. En tout cas, c'est des Basques avec le morceau Akelar, extrait de la bande originale du film Akelar.
0: Et encore avant, on a pu s'écouter Kruang Bing avec Time, You and I. Radio Canus, la plus sunny,
1: la plus ensorceleuse.
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0: Vous êtes toujours à l'écoute des formidables bandes continues de Radio Canu qui nous permettent de danser et penser. On a commencé avec un titre en mémoire des communards et des communardes de la commune de Paris. Donc le titre c'était Communard, Communard de Dub Amix en featuring avec Marina P, Nada, Drawing Dog, L'Inconsolable, Daman, Mantis et Mal Élevé.
1: Et c'était suivi de Daman en featuring avec Fouaka Dub. Et le titre, Stop Violence Against the Children.
2: Et comme on aime les mélanges sur Radio Canu, on a fini avec Dénès Prigent, Aziliz Mandro et Oxmo Puccino pour le titre Valse of Life. Et vous les invitez à tournoyer jusqu'à l'ivresse. Radio Canu 102.2.

0: Vous êtes toujours sur Radio Canu, la plus upside down des radios. On a écouté un morceau assez énigmatique qui s'appelait Fast King Racha Mercedes du groupe qui s'appelle The National Fanfare of Cadet Bostani.
1: Juste après, c'était les punks londoniennes de Belize qui jouaient le morceau Belize Theme.
0: Et pour finir, ce dernier morceau sorti sur le label Vampisoul, ces Espagnols qui n'en finissent pas d'aller dégoter des morceaux introuvables autour du monde, et notamment donc en Iran, cette pop iranienne des années 60-70, avec ce morceau du docteur Feridun Farrokhzad, qui a eu la particularité d'être obligé de partir de l'Iran. Il était un peu scientifique, poète, politicien, gay, et ça plaisait pas spécialement à la population, enfin disons au gouvernement local, et d'ailleurs il en est fini un peu assassiné en Allemagne.

Vous avez pu écouter dans l'ordre Caïman avec le titre Grand 8. Ensuite, c'était Fanny Swan et le titre Ailleurs partir. Et enfin, le groupe Lundi Matin et la chanson Seul à deux. Vous êtes bien sur les bandes continues de Radio Canut.

Sur la plus rebelle des radios, c'était une reprise anonyme, on va dire, de Renaud, donc Anti-Sarco, sur l'air de Les Béton. Juste avant, Jim Murple Memorial avec Miss Celeste Blues. Et juste avant, Nina Simone avec I Wish I Knew How It Would Feel To Be Free. 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

Vous êtes toujours sur le 102.2 de Radio Canu. Et vous venez d'écouter, dans l'ordre, la belle et grande Chloé Dutrèfle qui interprétait « Si j'étais voleuse », suivi du hip-hop en carton de Nawak pour le titre « Pro-pollution ». Et enfin, pour finir, les Espagnols de Broken Brothers Brass Band, waouh, waouh, waouh, avec le titre « Gusano ». Gusano, c'est le verre.

Et ouais, ça c'était Radio Canu avec Justine en premier, Préjudice et Paranoïa, ensuite Electric Geisha avec entre parenthèses Russian Sex, Toy Symphony et Ben Harper avec Burn to Shine.

Et vous venez d'écouter dans l'ordre Snowboarder Snow Nation de Prof de Skid, 22-22-17-17 de Fils du Béton et Des gens en somme de La Peau et les Os.

0: Ay Brody, El Hedge, Hamza HRC.
1: Vous êtes bien sur Radio Canu, vous venez d'écouter Nick Labac de Lorenzo, suivi de Caca Staner de Khaled Frex, et enfin le tube Gilet Jaune de Cop Johnson. 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

Vous venez d'entendre à l'instant la voix d'Émilie Souillot, qui se fait aussi appeler Phénix de Pandore, dans son duo Phonix avec Vincent. C'était le titre Libération. Le titre juste avant, c'était Monsieur Pejic avec le titre Girls en anglais. Et le premier morceau des trois titres qu'on a entendu, c'était Electrofield Project avec le titre Lyon, comme la ville de Lyon. C'était pour l'émission Patchworld, ce choix de ces trois titres. 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

sur Radio Canu au 102.2. Vous venez d'entendre trois magnifiques voix féminines. Vous comptez Fleurette, mais plutôt vous comptez les difficultés de la vie. Avec Anne Sylvestre, et pas difficile, Agnès Bill et son No Flouze Blues, et bien sûr la sublime Barbara et l'absinthe. 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

Vous venez d'écouter Antoine Bergeot et Mike Ladd, Slow Motion, puis Nadia Rose sur un morceau qui s'appelle Squad, et enfin Stéphane Escher qui a repris ce groupe incroyable qui s'appelle Kleenex pour un morceau qui s'appelle Nice. 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

Vous êtes toujours sur Radio Canu, la plus africaine des radios. On vient d'écouter dans l'ordre le super Borgou de Parakou. Parakou, c'est une ville du Bénin, avec un morceau qui s'appelait Congolaise Bénin Yé. Ensuite, direction justement le Congo, avec les lamellophones électroniques de Konono numéro 1 sur le label belge de Kramd, un morceau qui s'appelle Guillaume. Et ensuite, direction le Cameroun, Manu Dibango avec son morceau fétiche qui s'appelle Sol Makossa, repris en version reggae avec les Sly and Robbie, ultra célèbres de Kingston. Voilà, vous êtes toujours sur le 102.2 Radio Canu.

On vient d'écouter Dr. Alimentado avec la tune Born for a Purpose. On a enchaîné avec Young Mundell et son classique Ja Will Provide. Pour finir avec Yellow Man, Lost Me Love, ça c'est une sélection Greensleeve Records. Vous êtes toujours sur Radio Canu, la plus rebelle des radios.

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Et vous êtes toujours à l'écoute des bandes continues de Radio Canu. On vient de s'écouter Kazay avec le titre « Apprends à taire ». Ensuite, vous avez entendu La Canaille avec Sœur Jean qui nous chantait « Briller dans le noir ». Et pour finir, c'était La Gale avec le titre « Qui m'aime me suive ». 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

Le dernier morceau, c'était donc Johnny Walker de Papier Bruit, issu de leur EP Giratoire qui vient de sortir. Le premier, c'était Alep de Phosphore, le slam, suivi donc de Enquête de Liberté de son collectif du Cercle des Poètes à la Rue. Le Cercle des Poètes à la Rue qui animons donc tous les troisièmes mardis de chaque mois. Et vous êtes les bienvenus, une scène ouverte slam au Macanudo. C'est la slamicale. Et on est très fiers, mais très très fiers d'être présents sur Radio Canu, la plus rebelle des radios, 102.2. Merci.

Vous avez pu écouter dans l'ordre Thiéfaine avec Exil sur Planète Fantôme, ensuite c'était Kraftwerk avec Computer World et enfin Gérard Manset avec le titre Matrice. Vous êtes bien sur les bandes continues de Radio Canut.

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Vous venez d'écouter le groupe Culture avec le morceau intitulé Why I Am a Rastaman, suivi de Monsieur Linval Thompson et son titre You Are Young. Et la troisième, c'était le groupe de Sainte-Croix, Midnight, et son morceau Drifters.

Vous êtes bien à l'écoute de Radio Canu, c'était les bandes continues et vous venez d'entendre dans l'ordre Agar Agar avec I Am That Guy, Mansfield Tia et Christophe, c'était Tutomok et Fishback, un autre que moi. Bonne écoute!

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0: Vous écoutez la bande continue de la plus rebelle des radios, 102.2 Radio Canu, bande continue spéciale élection. On vient d'entendre Stella voter pour moi, les vulgaires machins, un vote de moins, et Fred Alpi, Jean-François B., social-démocrate.
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0: Et vous êtes toujours à l'écoute de Radio Canut et ses fameuses bandes continues. On a écouté trois titres révolutionnaires. Le premier, c'était l'artiste Veto avec le titre Kiana, qui veut dire trahison. C'est un chant soudanais de résistance, d'espoir, d'une justice qui viendra par l'autodéfense populaire. En deuxième, on a eu deux Bamix en compagnie de Maragan, El Comunero et The Clematics. Klezmatics, pardon, avec le titre L'Estaca, c'est une chanson catalane composée sous la dictature franquiste, un chant universel des luttes pour la liberté. Et nous avons terminé avec le titre de Femme iranienne, un titre anonyme, et le titre c'est Avazé Leilaha, c'est la balade des Leila. Et juste pour vous le dire, c'est dans la chanson il est dit qu'il soit roi ou guide suprême, mort au tyran, et on ajoutera évidemment mort à l'impérialisme et femme vie liberté.
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Vous venez d'écouter Lydie de Dope St. Jude, Beach de Tracy Dessa et Soy du groupe Ira. 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

Radio Canus 102.2, la plus pop des radios. Et on vient d'écouter Dua Lipa Training Session, Miley Cyrus Prisoner et Sabrina Carpenter Thumbs.

Vous êtes bien sûr Radio Canu, la plus rebelle des radios. On s'est fait une petite session reggae. Là, c'était du UK Dub Style avec Singing Honor. Et la tune Rise Up, juste avant, c'était la Sista, Naya Songbird, avec le crew Vibronix d'Angleterre pour le morceau All Sisters Unite. Et juste au début, on s'est fait un petit Naya Bingy accompagné d'un saxophone assez jazzy. C'était Boost and Beam, le morceau Warrior Brass.

Vous êtes toujours à l'écoute de Radio Canu et les magiques bandes continuent. À l'instant, c'était les Life of Agony avec le morceau Weeds. Et juste avant, un long, long, long morceau, Shine on You Crazy Diamond de Pink Floyd, mais repris par un groupe de blues rock qui s'appelle Ghost Mule.

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0: Voilà, vous avez pu écouter dans l'ordre Frédéric Bobin et Kent avec Tant qu'il y aura des hommes, suivi de Cause avec le morceau Roundup, et enfin c'était Lily Lucas avec le charme impénétrable des artistes torturés, trois artistes de la région Rhône-Alpes. Et vous êtes bien sûr à Radio Canut.
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et vous êtes toujours à l'écoute de Radio Canu et ses fameuses bandes continues. On a écouté trois titres révolutionnaires. Le premier, c'était l'artiste Veto avec le titre Kiana, qui veut dire trahison. C'est un chant soudanais de résistance, d'espoir, d'une justice qui viendra par l'autodéfense populaire. En deuxième, on a eu deux bamix en compagnie de Maragan, El Comunero et The Clematics. Avec le titre L'Estaca. C'est une chanson catalane composée sous la dictature franquiste, un chant universel des luttes pour la liberté. Et nous avons terminé avec le titre de Femme iranienne, un titre anonyme. Et le titre, c'est Avazé Leilaha, c'est la balade des Leila. Et juste pour vous le dire, c'est dans la chanson il est dit qu'il soit roi ou guide suprême, mort au tyran. Et on ajoutera évidemment mort à l'impérialisme et femme, vie, liberté.

Alors, qu'est-ce qu'on vient d'écouter à l'instant sur Radio Canu? C'était Sage comme des sauvages avec le morceau Saint-Martin l'Olive, juste avant Médine, Media Training, et encore avant Léonie Pernet, Réparer le monde. 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

0: Et oui, c'est toujours Radio Canu, les bandes continues les plus folles de la bande FM. Et on a commencé avec Sean et Hard Liquor, et ensuite il y avait un titre assez étrange.
1: Bah, la suite, c'était un titre des Crystal Castle qui s'appelait Fliss et qui a fait ouh, comme ça.
2: Et puis pour vous détendre un peu, c'était Daft Punk avec Voyager pour finir.
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0: Vous avez pu entendre
1: Data Memories de Mario Vermillon et Delphedata, suivi de Violenta de Boca de Baba
0: et Les gens pressés de Kenny Arcana. Spéciale dédicace à Fanny sur la plus déterre des radios. 102.2, Radio Canut t'aimera toujours.

Liberté des dieux. 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

il faut, pour que les gens puissent, pour que certaines personnes avec les catégories de la société puissent continuer à faire des bénéfices et à ne pas être au chômage, il faut que les autres personnes continuent à manger, boire et fumer. Il faut continuer à avoir des cancéreux, des alcooliques et des obèses. L'Europe élargit une catastrophe. Certains États, avant d'entrer dans l'Europe, pour se faire de l'argent, plantent des plants de vigne parce qu'ils savent qu'on va les aider pour les déplanter et recevront des subventions de l'Europe. Les pays qui rentrent dans l'Europe ne pensent qu'aux avantages qu'ils auront. Les États d'Europe ne servent qu'à une seule chose, à la mafia et aux industriels. Le truc de la monnaie unique n'a été accepté par les Français que grâce à une comédie de Mitterrand qui a joué les mourants pendant le débat qui avait lieu sur ce sujet. Mitterrand est l'homme qui a le plus nui à la France, et pourtant c'est un socialiste. Un pays qui a deux politiques ne peut pas être gouverné. C'est ce qui se passe en France. Les régions auront une politique de gauche et le gouvernement de droite. Ce qui fait que ni l'un ni l'autre ne pourra avoir sa politique. Et puis, pourquoi les régions? On avait les départements, cela suffisait. Mais non, peut-être pas pour les politiques qui cherchent à avoir des places. La France n'est plus un pays souverain. C'est un simple pays, un simple État européen, il n'y a pas de quoi s'en réjouir. C'est pas marrant d'être jeune. Il faut faire attention à des tas de choses. Être habillé comme les autres, bien suivre leur mode, faire comme les amis, ceux qu'ils aiment, avoir une copine, même une bécasse, aimer la musique, mais surtout les chansons du jour, mais attention que celles que ses potes aiment, parler leur langage, bête et débile, avoir les mêmes idées politiques, être de gauche, vert, tout en dégueulassant la ville, en jetant n'importe où ses canettes et ses paquets McDo, en mettant des affiches, ses graffitis n'importe où. Être contre tout, surtout ne pas aimer les vieux, ce sont des cons. Être vieux, c'est avoir plus de 5 ans que soi. Et ce sont des vieux cons. Se sentir le centre du monde est plus fort que les autres. Surtout, avoir toujours raison. En résumé, le jeune n'est pas libre. Il est dirigé par la mode. Il est prisonnier de la mode.

voici un sujet que j'aimerais utiliser, qui me semble très intéressant, mais assez difficile, et puis serait-il compris comme un sujet de fiction et que ces idées sont des idées d'un personnage. Mais ce serait tout de même intéressant à faire. J'aimerais bien pouvoir le faire. Voilà ce que penserait le personnage. Depuis 1974, nous sommes en guerre. Oui, vraiment en guerre. Mais une guerre non déclarée et terroriste. Une guerre de l'arche terrible. Il vaudrait mieux, c'est une vraie guerre classique, avec déclaration et armée. Là, au moins, nous connaîtrions notre ennemi et les verrions. Ici, l'ennemi est de partout. C'est infiltré de partout et a mis à sa cause des gens de chez nous. En guerre normale, l'on dirait qu'ils sont des collaborateurs. Là non, ils sont des idéologues qui ont pris la cause des autres. Le monde occidental et surtout la France sont déjà défaits, perdus, parce que l'ennemi s'est infiltré de partout et avec la bénédiction des droits de l'homme. Le terroriste ne peut défendre une bonne cause lorsqu'il se comporte comme un criminel de grande échelle. Pour détruire des groupes extrémistes, il faut s'infiltrer dans leur groupe en faisant croire d'être des leurs et diviser les gens les uns contre les autres, en jouant sur leur orgueil. Chaque fois qu'un groupe s'éclate, en plusieurs groupes, mettre des gens dans chaque groupe pour les détruire, etc. Il faut que ce soit le groupe qui s'auto-détruise et exécute leur chef eux-mêmes. Pour cela, il faut créer la zizanie par l'orgueil. Eux font la même chose. Ils nous détruisent par l'intérieur en s'infiltrant et créant la zizanie chez nous, en faisant en sorte que de notre défense, en faisant en sorte que des nôtres défendent leur cause en brandissant les droits de l'homme. La bonté peut en temps de guerre être plus dangereuse que le mal, et ils le savent. Notre principale faiblesse, c'est d'avoir mal utilisé les droits de l'homme. Je suis humaniste et pour les droits de l'homme, mais lucide. On ne peut pas défendre ce qui est indéfendable. Et l'on doit partager et protéger son prochain de la destruction. Je ne suis pas pour les terroristes. Je suis pour les droits de l'homme, de tous les hommes, donc aussi des Français. Et je suis bien entendu contre tout terroriste, je le dis encore une fois, même idéologique. Je suis et je veux être un homme libre dans mes idées, si ce n'est de mon corps qui, bien malgré moi, se dégrade.

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Voilà, j'ai fini. J'ai fini de vous dire, parler toutes mes idées et ce que j'ai fait durant ces derniers mois. Pardonnez tout ce blabla, mais à qui j'aurais pu dire tout ça, si ce n'est qu'à vous, public. Vous êtes mes seuls amis.

Maintenant, place à la fiction, à l'histoire. Bien entendu, les idées de mes personnages ne sont pas les mêmes que les miennes. C'est le contraire. Mais il faut bien se dire que dans toute bonne histoire, il faut des bons et des méchants.

0: La pièce est sombre. Seule lampe de chevet, qui est sur une commode, éclaire une partie du mur. Elle n'éclaire pas assez les visages des deux jeunes personnes qui sont l'un près de l'autre et est difficile de les décrire. Une femme est assise sur une chaise Louis XV qui est contre le mur. Elle a une robe noire, mince, les cheveux blonds, courts. À genoux, penché contre elle, un homme, costume sombre, mince, blond, cheveux courts, petite moustache fine et des lunettes de métal. Il lui parle très bas. « Ne pleure pas, Odile. Nous allons quitter tout ça et recommencerons une autre vie. » Elle lui dit nerveusement, « Il ne laissera pas partir. » Il l'embrasse sur le front et lui dit « Plus personne ne te fera du mal. Tu vas guérir et nous serons heureux. »
1: « Tu le crois ?»«
0: Oui. » Elle lui dit
1: « J'y penserai toujours. »
0: Il lui dit « Nous irons voir un médecin et tu guériras. »
1: « Tu ferais mieux, c'est de me laisser. » Je ne peux pas.
0: Je ne te laisserai jamais. Il l'embrasse sur le front. Il faut nous préparer. Et nous allons partir demain matin.
1: Je ne peux pas. Je n'en ai pas la force. J'ai l'impression d'être prise comme dans un étau. Peut-être vaut-il mieux que nous restions.
0: Il lui dit, non, c'est impossible après ce que tu m'as dit. Elle lui dit, effarouchée,
1: tu ne le répéteras pas, dit.
0: Non, ce sera un secret entre nous. Allons, il faut que demain nous partions.
1: Mais
0: il faut.
1: Elle lui demande « Qu'allons-nous devenir ? Les papiers ?
0: Je les prendrai. J'ai peur. »
1: Il se redresse, se penche.
0: « Aie confiance en moi. Viens. Viens. Va te coucher. »
2: Il l'aide à se relever. La main tient. Elle semble très maigre. Il lui dit, en arrivant vers la porte, « Je sors un moment et reviendrai. J'ai une chose à faire avant mon départ. »
3: Ouvre la porte et sort de la pièce.
2: Dans le couloir, qui est sombre, il ouvre une autre porte. Et lui dit, couche-toi.
1: Tu es bien bon de faire ça pour moi.
0: Je veux que tu guérisses. Je t'aime.
1: Moi aussi.
0: C'est pour ça qu'il nous faut partir.
2: Il l'embrasse sur le front. Et la quitte.
3: De l'appartement.

0: et il quitte son immeuble. C'est un vieil immeuble bourgeois du 16e arrondissement de Paris. Dehors, il fait nuit noire. La rue est seulement éclairée que par un lampadaire. Peu de bruit. Un peu plus loin se trouve un vieil hôtel particulier avec sur le devant un portail en ogive qui ferme la propriété. À côté du portail se trouve une petite porte qui est une entrée piétonne, si l'on veut dire. Elle est à droite du portail. Sur le côté du portail, il y a un écran. L'homme prend sa carte et la met sur l'écran. Le portail s'est ouvert. Il entre. Il se trouve dans une cour. Au fond, il y a la propriété. En passant devant la fenêtre de la maison du garde, la lumière s'allume. La fenêtre s'est ouverte. Il apparaît un homme en pyjama bleu, visage ridé, cheveux blancs.
1: Monsieur.
0: L'homme se retourne.
1: Monsieur, qu'est-ce que vous voulez ?
0: L'homme va à lui. Et lui dit :
1: Tu ne m'as pas vu. Mais, monsieur, je ne peux pas.
0: Si, maintenant. Autrement, je dis tout.
1: Qu'allez-vous faire ?
0: Rien. Recouchez-vous.
1: Mais si vous vous faites prendre, je suis perdu moi aussi.
0: Aucun risque. Bonne nuit. Et l'homme ferme la porte, ferme la fenêtre.

L'homme va vers la maison. On y voit à peine. La cour pavée n'est pas éclairée. Il fait attention pour ne pas faire trop de bruit. Monte le perron. La maison est silencieuse. Tourne le perron et va à droite pour entrer par une porte latérale, une porte de bois. Il a la clé. Ouvre la porte. Il est entré.

Il a fait en sorte à ce que la porte ne fasse pas de bruit en se refermant. N'éclaire pas. Petite allée d'entrée carrelée où il y a des escaliers de pierre qui doivent être des escaliers de service. Il semble connaître la maison. Prend les escaliers et monte jusqu'au premier. Arrivé au premier, il y a un petit couloir avec une porte. Ouvre la porte. Il se trouve dans le couloir du premier étage qui donne aux pièces. Tout le long du couloir, il y a un côté des fenêtres qui laissent un peu de clarté. Et sur le couloir, en faisant très attention à ne pas faire de bruit, malgré qu'il soit décidé et sûr de lui, son corps bat très fort. Pas vraiment de peur, mais de se faire prendre. Oui, de se faire prendre. De rater ce qu'il a décidé de faire. Pas le moindre bruit dans la maison. Elle semble vide. Il va vers une porte. L'a ouverte et entre. C'est une pièce meublée en bureau. Il n'éclaire pas. Va vers la fenêtre. Ferme les doubles rideaux.

va vers le bureau et éclaire la lampe du bureau. La table est vide, à part un sous-main et un ordinateur et un téléphone. Pas de documents. Tremblant, il regarde les tiroirs. Prend de sa poche un trousseau de clés. Il essaye les clés pour ouvrir un tiroir. Le tiroir s'ouvre. Se penche pour mieux voir. Il y a des pochettes en carton. Les met sur la table du bureau. Les ouvre. Les feuillets. Soupire. Il les remet dans le tiroir. Referme à clé. Ouvre un autre tiroir. Voit dans le tiroir une boîte en métal noir. Elle n'est pas très grande, 15 cm sur 15 cm. Plate. La boîte est fermée avec une serrure à code. L'homme réfléchit un moment. La garde. Dans la main. Puis, referme le tiroir. Éteint la lumière et se dirige vers la sortie de la pièce.

0: Malheureusement, dans le noir, il cogne une chaise qui tombe à terre. Une porte s'ouvre. Il y a quelqu'un. Vite. Il va vers la sortie. Le couloir est vide. Il court vers les escaliers. Entend derrière lui une porte qui s'est ouverte. La lumière. Vite, il descend les escaliers. Des pas derrière lui. Une autre porte qui s'ouvre. Une voix dit :
1: Non, laisse, tout est prévu.
0: Bien, monsieur. L'homme en sueur sort de la maison. Dans la cour pour aller au portail, il se retourne une seconde et voit qu'une fenêtre du premier, d'une fenêtre du premier, il y a de la lumière et une silhouette d'homme. Ouvert le portail, se trouve dans la rue. Il court jusqu'à son immeuble. Arrivé dans son allée, essoufflé, il regarde sa main. Elle est vide. La petite boîte, il a dû la faire tomber en courant. Ou à moins qu'il l'ait remise sans faire attention dans le tiroir. Il se dit qu'il a fait tout ça pour rien et risquer la vie de sa femme. Entre dans l'ascenseur, fatigué, épuisé. Il appuie sur le bouton. Dans l'ascenseur, il y a une glace au fond. Qui lui fait face et se voit. C'est un homme dans les 30 ans, grand, mince, blond, cheveux courts, petite moustache fine, blonde, lunettes métal. Il est d'une grande élégance. L'ascenseur est arrivé à l'étage, souffle un peu et sort de l'ascenseur.

0: C'est un bel appartement meublé Louis XV. Vite, sans se déshabiller, il va ouvrir la porte de la chambre de sa femme. Elle est déjà au lit. Va vers le lit. Éclaire la lampe de chevet qui est sur la table de nuit. Elle sursaute. Il lui fait « Chut ! Que se passe-t-il ? Nous sommes en danger. Il nous faut partir. » Apeuré, lui demande « Que se passe-t-il ? Il nous faut partir de suite. De suite ? Oui. Il risque de venir d'un moment à l'autre. J'ai fait une bêtise. » Elle lui demande inquiète « Qu'as-tu fait ? Ne t'inquiète pas, nous n'avons pas de temps. Lève-toi et nous partons.
1: Comme ça ?
0: Oui, nous n'avons pas le temps de prendre quoi que ce soit. À part les valises que tu as déjà préparées, je t'en supplie, fais vite. »
1: Elle lui demande, et le petit ?
0: Il lui crie excité, mais c'est pour le petit que je te dis de faire ça, de faire vite. Autrement, nous ne le verrons plus. Il se baisse. Allons, lève-toi. Le temps presse.

Elle se met à pleurer. Et même contre ce visage, elle a peur. Furieux, il la secoue. Fais vite, je te dis. Fais vite, je t'en supplie. Il ouvre l'armoire à deux battants, ouvre le côté penderie. En sort une robe simple noire, la lugette. Mets-la vite. Terrifiée, elle quitte sa chemise de nuit et met la robe. Il lui tend des mocassins noirs. Tiens. Elle les met en vitesse. Il la prend par la main et se laisse guider. Et une pensée terrible lui vient à l'esprit. Dit, oui, le petit. Ils sortent de la chambre. Ils vont vers la sortie de l'appartement. Dans le couloir, il y a deux sacs de voyage. Il les prend d'une main et tient sa femme et sort de l'appartement.

0: Arrivé dans le hall de l'immeuble, il va ouvrir la porte de l'allée en faisant bien attention. Attends-moi, je vais voir s'il n'y a pas un danger. Il regarde dans la rue. Elle est déserte. Vient prendre sa femme.
1: Vont vers leur voiture qui est garée près de leur immeuble.

Ils ont mis les bagages sur le siège arrière. Les voitures filent dans les rues désertes et mal éclairées de Paris. La voiture une Ferrari de tourisme rouge. Tout en conduisant, il lui dit « Pardonne-moi, ma chérie, mais il le fallait. Si tu avais fait une crise, nous aurions été perdus. » Sa femme est aussi grande que lui, plus jeune, 22 ans, grande, mince, blonde, le visage rond. Elle pourrait être jeune si elle n'était pas si crispée. Elle lui dit, le petit. Il lui dit, nous allons aller le chercher. Elle lui donne un baiser sur la joue. Il se met à rire et lui dit, je suis bête. Il ne peut rien contre nous. S'il me dénonce, je le dénonce. Elle lui dit, ce serait terrible. Il y aura un procès. Il lui dit, c'est pour éviter le procès que je pars. Détends-toi, tout va bien aller maintenant. Il lui demande, qu'allons-nous devenir? Nous allons partir, tous les trois, en Amérique, vivre une nouvelle vie. Les Américains vont nous accueillir les bras ouverts. Pour moi, la France, c'est fini. Même si nous ne sommes pas pris, je ne pourrai jamais faire carrière. Elle lui demande, mais qu'as-tu fait? Il lui dit,

j'ai voulu me venger au lieu de penser à l'avenir. Mais il faut tout oublier et partir à zéro. Oui, partir à zéro.

La voiture file, file. Ils se détendent, se détendent. Quittent Paris, qui semble une ville morte. Ils sont épuisés tous les deux. Prends l'autoroute pour aller à Genève. Pas de circulation.

tout d'un coup, la voiture se met à tanguer, aller en tous les sens. Il panique et lui dit, j'arrive plus à la diriger. Les commandes ne répondent plus. Elle le regarde apeurée. Lui essaye de redresser la voiture. Elle file. Elle va dans tous les sens. Il a très peur. Les freins non plus ne répondent pas. Heureusement que la route est une ligne droite, sans voiture, mais la voiture va dans tous les sens. Il a chaud, très chaud. Il a peur. Il a très peur. Il est crispé au volant.

La voiture a viré à droite et a cogné une barre de protection si fortement qu'elle s'est soulevée et s'est reposée plus loin dans le fossé.

vous avons présenté dans la série L'écran radiophonique, un scénario original de Julien Jean-Pierre, La liberté des dieux. Production, mise en scène, Julien Jean-Pierre. Mesdames, Mesdemoiselles, Messieurs, vous écoutez bien Radio Canu, 102,20. C'était l'émission L'écran radiophonique et l'histoire s'appelait La liberté des dieux, numéro 2A. La liberté des dieux, numéro 2A. L'écran radiophonique, c'est aussi le jeudi à 22h pour une histoire qui va s'appeler... Les miroirs brisés. Vous pouvez entendre ces deux histoires avant diffusion sur les ondes ou après, suivant votre emploi du temps. Vous faites sur Internet au blog Arte Radio. Ensuite, écran très radiophonique, le 13 se trouve sous le chiffre 6. Puis vous choisissez le titre de l'histoire que vous voulez entendre et vous pouvez même commencer l'histoire dès son début. N'oubliez pas que Radio Canu diffuse 24h/24 et entre les émissions, de la musique et chansons variées que vous n'en entendez nulle part ailleurs. Je vous souhaite une très très bonne journée. Voilà, la chaleur est encore là et je crains plutôt qu'elle reste pas mal de temps. N'oubliez pas de bien vous désaltérer avec de l'eau du robinet à température ambiante, d'essayer de rester chez vous l'après-midi, de ne sortir que tôt le matin avant 10h. Si vous avez des petits-enfants, n'oubliez pas de les baigner dans la journée. Et pensez aussi aux personnes qui sont malades, d'aller les voir et de les réconforter. Et aussi, surtout, de les forcer à boire et à manger. Au revoir et à jeudi 22h.

Vous êtes en direct sur Radio Canus 102.2 et vous venez d'écouter dans l'ordre le titre Honey Badger du producteur Eprom. Après c'était Colonial Mentality, une reprise de Fela Kuti par le groupe londonien Ezra Collective, et enfin c'était Like What du duo Tennyson.

0: Et oui, vous êtes sur Radio Canu. Alors, on vient d'écouter dans l'ordre Nirvana avec le titre Love Buzz.
1: Suivi de The Animals avec House of the Rising Sun.
0: Et pour terminer, et ben c'était le célèbre titre J'ai vu de Niagara. Voilà, bonne écoute sur Radio Canu.
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Et vous êtes toujours à l'écoute de Radio Canu et ses belles bandes continues. Penser, danser en même temps, c'est ici que ça se passe. Alors on vient de s'écouter en premier titre, c'était June Milo avec le titre Les Filles Sages. On sait qu'elles vont au paradis, mais les autres, on s'en fout, on ira bien ailleurs. En deuxième titre, vous aviez Chloé Delhomme avec un titre issu un peu de la bande-son de son superbe roman qui s'appelle Fallers. Et le titre, c'était Ouin Ouin Boogie, on en connaît tous. Et on s'est quitté avec Illustre et le titre Les Dix Commandements. Peut-être une route à tracer pour sortir d'une société patriarcale, sexiste et dont les victimes sont beaucoup trop nombreuses. 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

Vous avez pu écouter dans l'ordre Caïman avec le titre Grand 8. Ensuite, c'était Fanny Swan et le titre Ailleurs partir. Et enfin, le groupe Lundi Matin et la chanson Seul à deux. Vous êtes bien sur les bandes continues de Radio Canu.

0: Vous êtes bien sur les ondes de Radio Canu, on s'est écouté Zdek Mouloud, on s'est écouté Zdek Mouloud dans un titre magnifique, Limer Vrir, suivi de
1: Azaf Avidan and the Mojos avec The Ghost of a Thousand Little Lies.
0: Et puis on a terminé avec un titre d'un duo, Farhat Mahni, celui qu'on a appelé le maquisard de la chanson kabyle, et puis la chanteuse, la diva, une rebelle, la rebelle des Aurès, Dehia, dans un titre intitulé Tileli, la liberté.
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0: des groupes lyonnais sur Radio Canu. Vous venez d'écouter dans l'ordre Télécommande avec Tatoueur, Perceur, Skater, Hype. Juste après, il y avait 12XU avec des cassettes abîmées. Et pour terminer, c'était Pizza OD avec Au fond du ravin. 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
1: Jack le manager rencontra Nick le coq dans la fosse à Burin d'un camping municipal à la ferme, dans les Alpes. À le voir ainsi tremper ses petites pattes et son bec de volaille frénétique dans la vase, à l'affût de quelques victuailles laissées là par mégarde par des poules surfriquées, Jack se dit qu'il avait affaire au coq de combat le plus malheureux que la terre ait jamais porté. Mais il vit en lui le potentiel d'un géant.

il voulait prouver à son maître qu'il avait bien appris ses déclinaisons de félonie. Il fit semblant de croire qu'un pélican traversait les airs. Jack se retourna, le regard tendu vers le ciel, mais c'est derrière lui qu'était l'oiseau, lui perforant les vertèbres à grands coups de bec dans le dos. Jack mourut et Nick, qui voulait l'Élysée, deviendra le président de tous les Français.

nous pouvons aller à la plage avec tous nos amis. 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Nous devrions marcher dans la forêt avec les copines.

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0: produisons pas. Par conséquent, nous ne perpétuons pas les biens de la bourgeoisie. L'héritage avec nous, c'est foutu, il n'y en a plus. Bon, de toute façon, ce que nous reprochent surtout les hétéroflics, c'est évidemment que ce soit eux qui nous ont fait, et qui nous feront encore, et qui nous feront des petits, etc. Cette morale ne nous convient pas. La structure de base de la société, la famille, ne nous convient pas. La société, donc, ne nous convient pas non plus. Par conséquent, la seule position politique possible est une position révolutionnaire. La seule position politique possible est une position révolutionnaire. La seule position politique possible est une position révolutionnaire. La seule position politique possible est une position révolutionnaire. 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
1: Vous êtes toujours à l'écoute de Radio Canu. Les trois derniers morceaux diffusés étaient Alexis HK avec Chicken Manager, juste après Cyrano avec Origami, et à l'instant c'est Infidèle Castra. 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

Vous écoutez toujours les bandes continues de Radio Canu et on vient d'enchaîner un morceau de Spray Paint qui s'appelait Drive by Feeling. Juste après, c'était Wimps avec Repeat. Et enfin, on a terminé avec un classique des Wipers. C'était le morceau qui s'appelle No One Wants an Alien. 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

Ok, on est sur les deux pistes. On vient d'écouter une sélection R&B Neo Soul avec d'abord l'américain Camby avec Love Is On The Way, ensuite le britannique Covacavelli et Doing Better, et enfin le français Cagnor avec le morceau Sauveur et Sauvé. Vous êtes sur les bandes continues de Radio Canut.

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0: Vous avez pu écouter dans l'ordre De l'air, le groupe de Thierry Lafitte avec le titre Il pleut. Ensuite, c'était Nicolas Tarik et le morceau Gibraltar. Et enfin, Chfedran avec le titre One Day. Vous êtes bien sur les bandes continues de Radio Canu.
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0: Bonjour à tous, bienvenue sur Radio Canu, la plus rebelle des radios. Je suis accompagnée de Jade.
1: Bonjour.
0: Virginie.
2: Bonjour à toutes et à tous.
0: Valentin.
3: Bonjour.
4: Bonjour.
5: Bonjour.
0: On a un invité spécial. Notre invité, c'est Steven.
6: Bonjour.
2: Et il nous manque quelqu'un ?
0: Et Rémi.
7: Et oui, bonjour à vous. Et il y a un Louis aussi qui a dit bonjour, mais on l'a pas présenté, il faut présenter Louis.
2: Ah oui, ah oui, il a dit bonjour avant qu'on ait dit son prénom. D'accord. Bonjour Louis. Alors, qu'est-ce que quoi donc, dis donc. Bon, on peut dire que ça grésille un peu, bon, on ne sait pas trop pourquoi, mais voilà, ne vous inquiétez pas si vous entendez que ça grésille, c'est le matériel, on ne sait pas bien. Et donc aujourd'hui, c'est quand même une émission particulière. Pourquoi donc c'est une émission particulière ?
0: Ben, c'est la dernière émission.
2: C'est la dernière émission de l'année, ouais, voilà, avec ce groupe de jeunes. Vous êtes qui d'ailleurs ?
0: On est des jeunes à l'Institut Saint-Vincent-de-Paul.
2: C'est ça, vous êtes des adolescents et des adolescentes, voire des jeunes adultes de l'IME, l'Institut Médico-Éducatif Saint-Vincent-de-Paul. Voilà. Et donc, c'est la dernière émission de l'année avec ce groupe. Donc, avec Chirelle, Jade, Louis, Valentin. Et cette année, on a fait une petite version particulière. On a invité des copains et des copines, indifférents tous les mois. Et donc, on termine cette année avec Steven. Voilà, on est bien contents de l'accueillir d'ailleurs.
1: Et c'est un peu dommage puisqu'il n'y a pas Steven Spielberg.
2: Steven Spielberg n'a pas pu venir, donc on a pris notre Steven à nous, qui est quand même, moi je suis sûre, vachement plus sympa que Steven Spielberg. Moi, je préfère notre Steven à nous. Je suis sûre que l'autre, il n'est pas très sympa. Et donc, qu'est-ce qui se passe ?
0: Je vais donner la parole à Jade.
2: Alors Jade, qu'est-ce que tu nous as préparé pour cette émission ?
1: Tu veux, Catherine ?
2: Tu as interviewé Catherine, alors dis-nous un petit peu plus.
1: C'est l'éducatrice de l'internat.
2: Oui, donc c'est une éducatrice qui est à l'internat. Est-ce que c'est une éducatrice qui est avec toi, au même étage que toi ? Ouais, donc c'est qu'à l'internat, tu peux l'expliquer un peu comment ça se passe ?
1: Je ne sais pas comment expliquer.
2: Tu ne sais pas comment expliquer ? Il n'y a qu'un seul groupe à l'internat ?
1: Non.
2: Il y en a combien
1: des
2: groupes ? Il y a trois groupes à l'internat, ouais. C'est comment ? C'est réparti comment ? Ils ont...
1: Le premier.
2: Ouais.
1: Le 2 et le 3.
2: 1, 2, 3, voilà. Un premier étage, deuxième étage, troisième étage. Et donc toi, Théo ?
1: Troisième
2: étage. Je crois qu'on a pas mal d'internes, là, cette année, sur le groupe radio. Jade, j'ai raison ou pas ?
1: Oui.
2: Ouais, il y a toi. Et est-ce qu'il y a des... Y
1: en
2: a...
1: Chirelle.
2: Ah, Chirelle, toi aussi ?
1: Oui.
2: Et toi,
1: Valentin.
2: Valentin, ouais. Et...
1: Et Louis.
2: Et oui, cette année, on n'avait que des internes, c'était pas fait exprès, mais Chirelle, t'es à quel étage, toi ?
0: Je suis au premier.
2: Louis, toi, t'es à quel étage ? T'es à quel étage à l'internat ?
5: Et quel étage ? Étage 10.
2: À l'étage 10. N'importe
1: quoi.
2: Ah, bah dis donc, on savait pas, il y avait un dixième étage.
1: N'importe quoi.
2: T'es au combien ?
5: Étage 10.
2: Ah, au 10, d'accord. Bon, ben c'est comme ça.
5: C'est une blague.
2: Donc, Louis, il est au 10e.
5: Au 2.
2: Au 2. Et toi, Valentin ?
4: Au 3e.
2: C'est ça, au 3e avec Jade.
7: Oui. Et on peut savoir à quoi correspondent les étages ou pas ?
1: Je sais pas.
2: Est-ce que ça correspond à quelque chose de particulier ?
1: Je sais pas.
2: Tu sais pas trop ? Est-ce que les trois étages fonctionnent pareil ?
1: Non.
2: Et non, pas tout à fait. Hein. Donc pour dire vite fait pour ceux qui nous écoutent, sans rentrer dans les détails, mais le deuxième étage et le troisième étage, on dit que c'est des étages d'accueil, donc avec des jeunes qui arrivent et qui ont besoin d'être un peu plus entourés par les éducateurs, voilà, où on commence à apprendre à faire plein de choses. C'est lessive, son lit, la cuisine, enfin voilà, plein de trucs. Et au premier étage, Chirelle, tu peux nous en parler un peu plus, toi, vu que tu y es ?
0: Au début du premier, ben on commence à faire des courses pour le groupe. Et du coup, il y en a un qui fait le cours petit-déj. Il y en a d'autres qui fait le repas du lundi soir, tous les lundis soirs.
2: Oui, c'est ça. Puis là, au premier étage, les jeunes sont un petit peu plus vieux. C'est des jeunes vieux. Et ils sont un peu plus autonomes. Voilà, on peut dire que c'est les différences qu'il y a entre les différents étages de l'internat. Et donc, toi, tu as choisi donc d'interviewer une éducatrice qui travaille avec toi.
3: Catherine.
2: Et qui s'appelle Catherine. Est-ce que on peut écouter un peu le petit bout d'interview?
7: Allez.
3: Bonjour. Bonjour Catherine. C'est quoi ton métier?
6: Alors, mon métier, c'est éducatrice spécialisée. Qu'est-ce que tu veux savoir sur mon métier?
3: Ça fait combien de temps que tu travailles à l'internat?
6: Ça fait 5 ans que je travaille à l'internat. Est-ce que tu veux savoir depuis combien de temps je suis éducatrice?
3: Oui.
6: Oui. Ça fait plus de 30 ans.
8: Après, je crois que tu voulais demander à Catherine aussi, si je me souviens bien, dans la préparation des questions, où elle travaillait avant.
3: Où tu travaillais avant?
6: Avant, j'ai travaillé dans un IME et puis dans un autre IME avec des enfants polyhandicapés et ensuite avec des enfants IMC, infirmes moteurs cérébraux, qui étaient en fauteuil ou qui avaient des appareillages pour pouvoir marcher.
3: Ok.
8: Après, qu'est-ce que tu voulais demander d'autre à Catherine?
6: À quoi ça sert un éducateur? Non?
8: Tu te rappelles plus? Alors, je crois qu'on s'était demandé, peut-être qu'on pouvait, quel chanteur ou quel film préféré, je sais plus ce qu'on avait dit.
3: Ah si oui, c'était Louis.
8: C'était
3: Louis.
8: Voilà, Louis. Donc, du coup, il voulait qu'on demande quoi à Catherine?
3: C'est quoi ta chanteuse préférée?
6: Alors, ma chanteuse préférée, actuellement, je dirais, j'aime bien Angèle. Sinon, j'aime bien Laurent Voulzy, Alain Souchon, voilà.
3: Il y avait Chérie qui avait posé une question.
8: Est-ce que tu te rappelles, c'était quelle question?
3: L'argent.
8: L'argent? Disons un peu plus.
3: Combien elle coûte?
6: Combien on gagne?
3: Oui.
8: Ah, je ne me rappelais pas, mais peut-être, ok. Alors.
6: Tu voulais savoir le salaire d'une éducatrice. Ah. Alors, c'est un salaire correct, mais il y a mieux. On gagne à peu près 2000 euros quand on est presque à la fin de sa carrière. Voilà.
3: Et c'est tout?
8: Et c'est tout?
3: Oui.
8: C'est bon? On s'en va, on arrête? On n'a plus rien à demander à Catherine?
3: Je sais pas.
8: Tu n'es
6: pas obligé.
8: Tu n'es pas obligé. Mmh. Si tu n'as pas d'autres questions.
6: Est-ce que tu veux savoir si j'ai pris plaisir à être ta référente?
3: Mmh.
6: Beaucoup de plaisir. Tu as bien progressé et c'est ça qui me plaît dans mon travail. Mmh. Voir les jeunes progresser et devenir autonomes. Et sur ce, bonne journée.
3: Au revoir.
8: Merci Jade.
2: Ben, c'était chouette. Mmh. Tu veux nous rajouter des petits trucs?
3: La danse.
2: La danse, ah oui, c'est ça. Tu voulais nous parler un petit peu de ton gala de danse.
3: Je fais mon gala de danse vendredi.
2: Vendredi, ouais. On essaie de parler un peu plus proche du micro. Et alors, qu'est-ce que quoi? Raconte-nous un peu.
3: Bah, c'était bien.
2: C'était bien.
3: Il y a Lysia qui est venue.
2: Mm-hmm. Lysia, c'est une copine de l'IME.
3: Oui.
2: Oui. Il y avait du monde?
3: Ça va.
2: Ça va. Pas trop. T'as eu peur?
3: Non.
2: Non, t'as pas eu peur? T'as dansé. Est-ce que tu sais, t'as dansé sur combien de musiques?
3: 5.
2: 5 musiques? Ah ouais, c'était long, dis donc.
3: Ouais.
2: T'étais pas trop fatiguée?
3: Ça va.
2: Ouais, ça va.
7: Est-ce que ça a été filmé? Est-ce qu'on peut le voir sur YouTube, par exemple?
3: Non.
7: Ah mince.
2: Zut.
3: Faut acheter un CD.
2: Ah, ça a été filmé, mais il y a un CD qui est en vente. D'accord.
3: Oui.
2: Donc, c'est le club de danse de quelle ville, déjà? Tu vas où faire la danse?
3: Je sais plus.
2: Tu te rappelles plus. Zut, mince. Brignais, non, c'est pas Brignais.
3: Non.
2: Brignais, c'est où tu habites. Par là-bas, voilà. Hein. Est-ce que tu te rappelles le nom du club de danse?
3: Il n'y a pas de nom.
2: Il n'y a pas de nom. Ah bah zut, dis donc, on n'est pas aidé.
7: Je crois qu'il faut réécouter l'émission de la précédente émission. Je crois qu'on en avait parlé.
2: Oui, peut-être. Ouais. Ouais. On aura peut-être plus d'infos si jamais on veut trouver le CD pour voir ce gala de danse. Et est-ce qu'il n'y a que toi qui dansais ou il n'y avait que ton groupe à toi? Ou il y avait d'autres groupes?
3: Plus jeunes, plus, beaucoup de jeunes.
2: Il y avait beaucoup de jeunes? Tous de ton âge à peu près?
3: Non, il y avait des adultes.
2: D'accord. Donc il y avait des ados, des adultes.
3: Et des enfants.
2: Et des petits, d'accord, chouette. Et ça t'a plu ?
3: Oui.
2: Ouais.
3: C'est tout.
2: Et c'est tout.
7: Après, c'est la dernière émission du coup, Jade. C'est le moment de t'exprimer si tu as quelque chose à dire au monde entier qui t'écoute.
3: Non, j'ai rien d'autre à dire.
2: Moi, je vais en profiter, vu que c'est la dernière émission. Je vais te demander un peu, qu'est-ce que tu as pensé de cette année à Radio Canu ? Avec les copains, à parler, tout ça. Qu'est-ce que tu en as pensé ?
3: Bien.
2: Bien. Ça t'a plu ?
3: Oui.
2: Mais encore ?
3: C'était dur au début.
2: Mm-hmm.
3: Et après ça allait.
2: Au début, ouais, t'avais un peu peur. Et puis après, tu te sentais mieux, ça allait mieux.
1: Mm. Bah, moi, j'ai pas peur, moi.
2: Toi, t'as pas peur. Toi, t'as peur de rien, toi. Bon, c'est chouette, c'est bien. Est-ce que tu as choisi...
0: T'as choisi quoi comme musique ?
3: La musique de l'internat.
2: Et oui, une autre musique créée par les jeunes de l'internat du troisième étage. La dernière émission, on en avait déjà mis une. Et là, c'en est une autre. C'est sur les matins.
7: Créée par Suno et les jeunes. De...
2: oui, oh, ça va.
7: La vérité.
2: Voilà.
7: On écoute.
9: C'est le matin.

0: Merci Jade pour la musique.
1: De rien.
0: Je vais passer la parole à Louis.
2: Moi, lui parler comme lui parler d'une série Stranger Things.
3: Alors, on t'écoute.
2: C'est l'histoire d'un enfant et des amis et qui jouent jeux de société dans la maison. Et après, plein de gens quittent la maison. Tout le monde rentre chez eux, mais sauf l'enfant est resté chez lui. Et puis un démon puis prend le vélo pour aller dans la forêt. Et le nom de l'enfant s'appelle Will. Et le démon Gorgon qui arrive et attrape Will et kidnappe Will pour mener à la monde à l'envers.
3: D'accord. Il ressemble à quoi ce démon Gorgon?
2: Une tête de plante.
3: D'accord.
4: Dis donc. Une tête de plante, ok, yes.
2: Et après, il y a un jour, la mère de Will cherche son fils, mais il ne trouve pas. Et s'inquiète. Et du coup, il vite voir le policier en peur pour le chercher. Son fils disparu. Mm-hmm. Et après, en peur, il tourne à chercher Will, mais il ne trouve jamais. Bien disparu. Et après, la mère est en train de téléphoner. Son téléphone est en train de téléphoner. Sinon, on entend... C'était le démon Gorgon.
3: Et hey, démon Gorgon qui a passé un coup de filet à la maman.
2: Oui.
3: Incroyable.
2: Et puis, le téléphone, il jette des foudres sur l'oreille de la mère de Will. Et la mère de Will, il a un coup de déchargeur sur l'oreille. Et le téléphone, il s'est cassé en deux. Et après, j'ai un autre téléphone. Téléphoné. Et parfois, coup de décharge sur l'oreille. Et le téléphone brisé, cassé.
3: Dis donc, j'espère qu'elle avait un bon budget téléphone.
2: Et après, il y a une fille, elle s'appelle Eleven. Elle est d'un mec d'un restaurant de burgers. Ils veulent un paquet de frites. Et le cuisinier, il dit non, pose ça, voleur. Et puis, étonné par la fille Eleven, du coup, il s'occupe de lui, d'elle, il s'occupe de son propre père.
3: Et oui, c'est ça, c'est qu'en fait, il se rend compte que cette jeune fille qui avait volé le paquet de frites, elle avait volé le paquet de frites parce qu'elle était toute seule, qu'elle avait faim, et du coup, il l'a pris en amitié, et du coup, il l'a adoptée, enfin, il s'occupe d'elle, quoi, voilà.
2: Et après, il y a des scientifiques qui arrivent, et tuent le cuisinier, et prient la fille Eleven pour faire des expériences, des scientifiques.
3: Sur cette jeune fille.
2: Oui. Et après, le nom, la fille Eleven s'échappe dans le laboratoire, arrivée dans la maison de le copain de Will. Il prête à enlever son habit, puis plein de gens disent « Ah non, je ne veux pas voir ça !» et cacher les yeux. Et après, le copain de Will, il dit « Change-toi dans la salle de bain !» Du coup, il ferme la porte à clé et Eleven s'échange.
4: Il faut quand même dire que Eleven, elle a des super pouvoirs.
2: Oui.
4: Voilà.
3: Et oui, c'est pour ça que les scientifiques, ils l'ont enlevée. C'est parce que, voilà, elle a des super pouvoirs, quoi. Donc, ils veulent essayer de comprendre ce qui se passe avec elle. Mmh. Et peut-être l'utiliser, cette pauvre jeune fille.
2: Mmh. Et le nom de l'actrice qui joue la mère de Will s'appelait Vinina.
3: C'est pas facile à dire.
2: Na Ryder.
3: Ah, voilà. Oui, Na Ryder, c'est pas facile.
2: Qui joue dans Beetlejuice et Alien et le 8e passager.
3: C'est ça.
4: Alors, pas le premier Alien, elle joue dans le 3e, je trouve, ou le 4e Alien. Mm. Le 3e. Oui.
2: Oui, il joue dans Beetlejuice, le 1 et le 2.
4: Oui, oui.
3: Dans les deux Beetlejuice.
2: Oui.
3: D'autres choses à me raconter sur Stranger Things?
2: Faut conseiller regarder pour le jour.
3: Ah, il faut regarder la journée parce que la nuit, ça fait peur.
2: Oui.
3: D'accord.
4: Alors, c'est une série. Il y a combien de saisons?
2: 5.
4: 5.
3: 5 saisons, oui. Ouais, ouais.
4: Et là, on est d'accord, t'as raconté que le début.
2: Mais.
4: On va pas spoiler, raconter la suite.
3: Ah ben non, on peut pas. Non. Donc, il y a une espèce. Donc, il y a une jeune fille qui a des super pouvoirs. Il y a un démon qui a avec une tête de plante qui fait vachement flipper et qui a donc kidnappé un petit garçon pour l'emmener, tu disais, dans le monde à l'envers, c'est ça?
2: Oui.
3: On le voit un petit peu, le monde à l'envers, dans la série?
2: Oui.
3: Ouais, on le voit. Et ça fait peur, ce truc?
2: Un peu peur.
3: Un peu peur, le monde à l'envers.
2: Mais aussi dans les autres saisons, on voit à la fin était adulte, était grand, et on voit Will aussi grand.
4: Ah bah ils grandissent, hein, oui, parce que c'était des ados, on va dire, oui. 13-14 ans, 5 saisons, ils ont 18 ans, 19 ans maintenant.
3: C'est ça, oui. On les voit sur plusieurs années. La série, elle suit ses adolescents pendant plusieurs années.
2: Mais dans les saisons 1, Eleven est chauve, et dans les autres saisons, et les cheveux, il y a des cheveux.
3: Les cheveux, ils poussent. Oui. Ouais, c'est super.
4: Ben oui.
3: On a une,
4: on a une
3: bande-annonce. Hein.
4: Tout à fait, oui. Tout à fait. On écoute ça, vous allez voir, c'est fantastique, c'est génial.
1: On entend une chose approcher. Une chose qui a soif de sang.
5: Qu'est-ce que c'est?
6: C'est le démon Porco.
7: On est trop dans la merde. Il faut qu'on y aille. À plus.
5: Allez, salut, à demain.
7: Bonne nuit, les filles. T'embrasseras ta mère de ma part.

0: où il a disparu. J'ai aucune idée de l'endroit où il peut être.
1: Dans 99% des cas, quand un enfant disparaît, on le retrouve chez un des membres de sa famille.
2: Et tu en fais quoi de l'autre pourcent?
1: Quoi?
2: Tu viens de dire 99% des cas. Et le pourcent restant alors? Il devient quoi? Il devient quoi?
3: Will! Will! On ferait mieux de rebrousser de main, les gars.
4: Vous avez entendu? C'est pas Will. Quelqu'un veut s'en prendre à toi. T'es en danger.
5: On a bouclé le périmètre.
6: Ça venait d'ici?
7: Oui.
6: Et la fille?
7: Elle n'a pas pu aller bien loin. Trouvez-la.
4: Vous croyez que c'est une coïncidence qu'on soit tombé sur elle à l'endroit même où il a disparu?
0: Il se passe quelque chose d'étrange!
7: C'est quoi ça?
4: Elle connaît Will!
0: Est-ce qu'il y aurait un moyen que tu réussisses à lui parler?
4: Oui.
1: J'hésite depuis tout ce temps, je crois rechercher Will. Alors que je suis sur la piste d'un autre enfant.

0: tu parlais d'autre chose ou pas?
1: Oui. Et le nom du policier s'appelle Harper.
2: Harper.
1: Mais aussi, dans Stranger Things, c'est des gros mots. Des gros mots de gamme, elle pas doit dire ici. Hein.
3: Ah ben non. Hein.
1: Rémi, je te conseille pas de les dire. Hein.
3: Tu les dis pas, Rémi, hein, les gros mots.
4: Moi, je
3: ne
4: dis pas de gros mots. Moi, ça m'arrive jamais de dire
1: mais,
4: de gros mots.
1: Rémi, tu dis pas à moi. Il dit quoi comme gros mot? Tu dis ça pas à moi. Fais attention.
4: J'ai bien compris.
0: Ah mince.
4: Est-ce que vous connaissez, vous autres, Stranger Things?
0: Non.
3: Non, toi, Jade, tu connais pas? Valentin?
5: On a perdu Valentin.
3: Ah ouais, ça va bien et toi? Ça va super bien. Est-ce que tu connais Stranger Things, Valentin? Non, tu connais pas? Bien, on le dit bien loin du micro, comme ça on est sûr de pouvoir. Hein. Toi, Steven, tu connais?
6: Oui.
3: Oui, tu connais. Est-ce que tu as déjà vu?
6: Non.
3: Non, t'as pas vu l'épisode. Ça te donne envie de voir?
6: Pas trop.
3: Pas trop. Mais.
4: Et Cheryl, tu connais?
0: Moi, je connais un peu.
3: T'as vu quelques épisodes déjà?
0: Ouais.
3: Oh, ouais, ça t'a plu?
0: J'aime pas trop.
3: T'aimes pas trop?
4: Ça fait non. Peur. Moi, j'ai beaucoup aimé, moi. En tout cas, j'ai tout regardé et j'ai trouvé ça très sympa.
1: Et l'acteur qui joue le copain de Will, il jouait dans Assos Fatum, le quatrième.
3: D'accord, c'est noté.
4: C'est vrai, SOS Fantôme, c'est vrai.
3: Ouais. Celui avec les jeunes, justement, du coup. Ouais, c'est ça. D'accord.
1: Et j'ai oublié son nom, d'ailleurs.
3: Je sais pas non plus.
1: Pourtant, il est super connu, pourtant.
3: Ouais, mais là, ça... Rémi, toi, tu te rappelles du nom de l'acteur?
7: Pas du tout.
4: Non. Non, pas du tout. Et voilà. Est-ce qu'on a fait le tour sur Stranger Things?
3: Qu'en penses-tu, Louis?
1: Oui.
3: On est bien.
1: Mais il faut trouver le nom, comme ça...
3: Ah, faudra qu'on trouve le nom de l'acteur. C'est pas grave si on n'a pas le nom.
4: Et le méchant, là, le Demogorgon, il a un nom, non, dans la série? Comment il s'appelle, déjà? Il rigole là-dessus et tout ça, enfin bon. Ça me reviendra ou pas, peu importe.
1: Demogorgon, il tue des gens, hein.
4: Ah bah, il est pas...
3: Ah, c'est un démon, il est pas bien sympa, hein.
4: Mmh. Et puis il vient du monde parallèle. Voilà.
1: Mais aussi, il y a une musique de Wham.
4: Alors, qu'on va écouter tout de suite, oui.
1: C'est une musique de Wham, et dans la saison de Stranger Things, il y est dedans. Mais aussi, dans Stranger Things, il y a la musique de Histoire sans fin.
3: D'accord. Aussi. Et là, tu nous as choisi quoi, du coup?
1: Ah oui, yep, for go.

0: Du coup, on est bien sûr le Radio Canu, la plus rebelle des radios. Merci pour la musique. Là, je vais parler de la Coupe du Monde.
1: Je te coupe juste deux minutes, Cyril, avant que tu nous parles de la Coupe du Monde. En fait, durer le suspense. Moi, comme j'ai demandé à Jade, je voulais demander un peu à Louis ce qu'il avait pensé de son année à faire des émissions sur Radio Canu. Qu'est-ce que tu en as pensé?
2: J'aime bien.
1: T'as bien aimé, ouais. Puis toi, tu nous disais que t'avais pas eu peur.
2: Non.
1: Jamais.
2: Jamais.
1: Tu t'es senti bien dès le début.
2: Oui.
1: Ben c'est vrai qu'on a apprécié aussi de t'entendre nous raconter tous ces films que tu as vus et toutes ces séries. C'était très cool.
2: Mais la série Stranger Things, c'est sur Netflix.
1: C'est noté, c'est vrai. On n'avait pas dit sur quelle plateforme on l'avait vue. Et donc, on est parti pour le foot.
0: Alors, en ce moment, à la Coupe du Monde, j'avais regardé sur le M6... à la télévision et du coup à l'IME, bah, les profs de sport, ils ont organisé les pronostics des joueurs des différents pays, et dès qu'ils ont le pronostic, chacun qui prend les numéros sur les pronostics. Et après, il doit voter pour savoir si on gagne le point ou pas.
1: Et toi, est-ce que tu sais combien tu as de points en ce moment? Parce que c'est pas fini encore, mais...
0: Au début, j'avais 30 de points, parce que j'avais récupéré le 3 points ou 1 point, je sais plus. Et là, maintenant, bah, je suis à 48 points.
1: Bravo.
0: Et là, pour le moment, la France et Paraguay qui ont joué hier.
1: Samedi, ouais, donc avant-hier.
0: C'était samedi.
1: Ouais.
0: Et les Paraguayens.
1: Les Paraguayens, mais c'est vrai que c'est pas facile à dire. Ah,
0: c'est pas facile.
1: Et ouais.
0: Du coup, ils ont cherché un joueur. Olysée, il a énervé Dembélé ou Olysée, je sais plus.
1: Je crois qu'ils ont énervé un peu tout le monde. Hein. Ils ont cherché la bagarre tout le long. Ouais.
0: Normalement, Kylian Mbappé, il a marqué un but, je sais plus, dans une cage. Il avait un penalty.
1: Ouais, ouais.
0: Et du coup, il se fait, du coup, il se fait avoir.
1: Et ouais.
0: Du coup, ça fait une grosse bagarre. J'en vois partout sur la télévision.
1: Alors, ils ne sont pas vraiment battus, je crois. Mais en tout cas, oui, c'était tendu, quoi. Voilà. C'était pas une super bonne ambiance de foot, ouais, c'est sûr. Et toi, tu supportes qui comme équipe?
0: Alors, je supporte pour la France. Maroc. Ouais. Je supporte pour l'Espagne. Portugal, d'autres pays que je supporte, mais il y a quelques pays que j'aime pas. C'est l'Irak, Argentine, il y a plein d'autres que je supporte pas.
3: Après, là, il va falloir faire un choix, parce que le choix se restreint. Là, ce soir, par exemple, il y a Espagne-Portugal. T'es plus pour qui?
0: Aucun.
1: Voilà. Ah oui, c'est ça, ou pour les deux, quoi.
0: Et
1: voilà.
0: Même aussi, il y avait la France et Maroc. Ils jouent...
1: C'est jeudi, oui.
0: Jeudi, ouais. Mais je ne sais pas laquelle je dois choisir.
1: Oui, c'est ça, vu que tu aimes bien les deux équipes. Marc, c'est pas mal comme ça. Qui que ce soit qui gagne, que ça soit la France ou le Maroc, l'Espagne ou le Portugal, ben, tu seras contente, vu que tu aimes bien toutes les équipes. Ouais. Ça, c'est plutôt cool. C'est chouette. Les autres, vous regardez un petit peu la Coupe du Monde, là? Ça vous plaît, le foot?
2: Non,
1: Jeanne, non, tu n'aimes pas ça, le foot? Non. Ça ne t'intéresse pas? Louis, ça t'intéresse le foot?
2: Non.
1: Non plus. Valentin, non. Alors on parle devant le micro toujours, c'est quand même vachement mieux.
4: Non.
1: Non? Oh bah dis donc. Et toi Steven?
5: Un peu.
1: Un peu. Ah bon, j'ai quand même. Et toi tu supportes qui comme, tu aimes bien qui comme équipe Steven?
5: Je sais pas trop.
1: Tu sais pas trop? Et toi Rémi, tu aimes le foot?
3: Oui bien sûr, je regarde.
1: Rémi, tu aimes le foot?
3: Rémi, il aime le foot.
1: Et tu supportes qui comme équipe?
3: Eh ben, écoute, là, je supporte pas vraiment. Oui, bon, bien sûr, il y a la France. Je pense que la France est quasiment favori avec l'Espagne. Après, on verra bien ce qui va se passer. En finale, ça risque d'être, je pense, soit France-Angleterre, soit France-Argentine. Je pense.
1: On verra. On verra si les pronostics de Rémi sont bons ou pas.
0: Oui, on verra bien.
1: Ben oui. Et je crois que tu voulais nous annoncer un petit truc, nous dire un peu une bonne nouvelle.
0: Alors, je vais annoncer une bonne nouvelle. Là, j'ai fait un diplôme de CFG. Je fais tous les mercredis matin avec Fatia et Juliette. Et pour vous annoncer, j'ai eu un diplôme de CFG.
1: Et voilà, Chirelle a réussi son CFG, le certificat de formation générale. Donc c'est un petit diplôme qu'on peut passer. Il y a des petites épreuves. Tu peux nous dire vite fait, c'est quoi comme épreuve?
0: Comme épreuve, il faut parler des présentations que je fais. Et après aussi, il faut parler aussi pour l'année prochaine que je vais faire.
1: Les projets que tu auras, tout ça. Donc voilà.
3: Félicitations.
1: Félicitations à toi, Chirelle. Merci. Bravo, bravo. Voilà, on applaudit. Moi, j'ai pas les mains dispo, je vais faire du bruit dans le micro. Bravo, jeune fille. D'autres choses à nous dire?
3: La question que tu as posée au...
1: Oui, non, mais avant, je ne dis pas avant.
0: Non.
1: Alors, voilà, je te pose la question à toi aussi. Qu'est-ce que tu en as pensé de cette année à Radio Canu?
0: Au début, j'avais beaucoup stressé. Et je ne sais pas où je suis au début de la radio. Et après, au bout de la semaine... Mais ça allait.
1: Eh oui, un peu comme tout le monde, effectivement. Au début, un peu perdu, un peu inquiet. On a le stress et tout ça. Et puis au fur et à mesure que les émissions passent, on est habitué. Et puis ça se passe de mieux en mieux.
0: Oui.
1: Donc ça t'a plu dans l'ensemble? T'étais contente? Bien, chouette. Tu nous as choisi quoi comme musique?
0: Là, je vais choisir une musique Amir.
1: Amir, je t'ai cherché.
0: Oui. C'est ça.

0: You. Moi je le fais, Chirat, t'as pas voulu le faire, moi je le fais.
1: Alors, je vais passer la parole à l'invité du jour, c'est Steven.
2: Alors Steven, de quoi tu vas nous parler pour ton...
3: Une chanteuse, elle s'appelle Ava Max.
2: Ava Max. Alors raconte-nous un petit peu cette chanteuse.
3: Elle est anglaise. Oh. Ah non.
2: Oui, je crois américaine, mais américaine, bon, en tout cas, elle chante en anglais, ouais. Et donc c'est une jeune fille.
3: Elle a 20 ans.
2: Elle a 20 ans, donc ouais, c'est une jeune fille, ouais, carrément. Et tu l'as connue comment? Comment tu as connu cette chanteuse?
3: En écoutant une musique.
2: Ouais, tu l'as écoutée sur les réseaux, c'est les copains, les copines.
3: Sur un poste de radio.
2: D'accord, à la radio, génial. Et tu te rappelles quelle radio c'était?
3: Avec un CD.
2: D'accord, ah ok, c'était un CD. Ok, ok. Et donc tu as découvert et tu as trouvé ça trop cool.
3: Oui.
2: Ok. Est-ce que tu peux nous... Je sais pas, comment elle est? Tiens, elle est grande, elle est petite, elle est brune, elle est blonde. Comment elle est? Explique-nous.
3: Elle est blonde.
2: On la connaît pas du tout. Elle est blonde.
3: Elle a les yeux noirs, au marron.
2: D'accord, ouais.
0: Est-ce qu'elle est jolie?
3: Oui.
2: Vous la connaissez, vous, les autres, Ava Max?
4: Non.
5: Non.
2: Non, toi, Chirelle, non plus?
5: Si.
2: Ah si, oui, je me disais, toi, Chirelle, t'es vachement au courant de trucs.
5: Moi, Nine.
2: Toi, tu la connais pas? Non, Louis, ouais.
5: Nine.
2: Tu l'aimes bien, toi aussi, Chirelle, Ava Max?
4: Oui.
2: Ouais, tu aimes bien.
5: Nine, ça dit un allemand, non.
2: C'est ça. Et qu'est-ce qu'elle fait comme style de musique? Bon, après, on va écouter, mais...
3: Je sais pas trop.
2: C'est, ouais, je sais pas trop comment on peut...
0: Je sais pas, on vous dira ça après.
2: Ouais, peut-être, ouais, voilà. Qu'est-ce que tu as d'autres choses à nous dire sur Ava Max?
3: Non, c'est bon.
2: C'est bon, ça y est, on a fait le tour. Voilà. Donc Ava Max, elle est jolie, elle chante bien, elle est américaine.
0: Elle est blonde.
2: Elle est blonde. C'est déjà pas mal. Elle a 20 ans.
3: Oui.
2: Donc,
5: blond comme Marilyn Monroe?
2: Est-ce qu'elle est blonde comme Marilyn Monroe?
3: Je sais pas trop.
2: Est-ce que tu sais qui c'est Marilyn Monroe déjà?
3: Un peu.
2: Tu vois un peu qui c'est? Ben oui, parce que c'est une vieille actrice, enfin, qui est décédée maintenant. Mais... Donc, ouais, elle est... Alors moi, tu m'as montré un peu quand on a cherché la musique, on a vu un peu des photos d'Ava Max. Et oui, elle est blonde comme Marilyn Monroe, mais elle n'a pas la même coupe de cheveux que Marilyn Monroe. Voilà. Elle a plutôt des cheveux longs, d'après ce que j'ai vu.
0: Vous voulez qu'on écoute?
2: Écoutons
0: comme
2: Ava
0: ça,
2: Max.
0: Comme ça, on fait une opinion de Ava Max. Alors écoutons ça tout de suite, quand j'aurai pu.

0: On va dire c'est assez club, on va dire.
1: Oui, on va dire ça. Et d'ailleurs, tu fais une transition fantastique en disant que c'est un peu club, parce que du coup, Steven, tu voulais rajouter quelque chose sur Ava Max.
2: Aussi, elle chante avec David Guetta.
1: Elle chante avec David Guetta, et donc dis donc, on y est, quoi. Tu vois, c'est voilà.
0: Oui, je connais pas. C'est qui David Guetta?
2: C'est un Didier.
1: Vous connaissez les autres David Guetta?
3: Non.
1: Ah, et il faut non. sortir un
3: bah
1: peu.
3: Oui.
1: Hein. Donc, ah bah quand même. Enfin, David Guetta. C'est un très grand DJ et il est français. Bon, voilà, c'était juste ce que je voulais dire parce que la plupart des DJ sont pas forcément. Voilà. Et voilà. Donc David Guetta, Ava Max, club, tout ça, c'est cool. Steven, est-ce que tu étais content de venir avec nous à la radio?
2: Oui.
1: Oui. Bon, t'as.
0: Tu m'as dit en aparté, mais t'as écouté les émissions précédentes?
2: Oui.
0: Les émissions d'avant des copains, est-ce que tu as écouté par exemple l'année dernière aussi, l'année d'avant?
2: Je sais plus trop.
0: Tu sais plus avec tes éducateurs, non?
1: Si, peut-être un petit peu l'année dernière avec Laurent, ouais, peut-être. Je sais que Laurent, des fois, il mettait l'émission. Donc c'est possible, ouais. Bon, mais en tout cas, tu étais content de venir aujourd'hui?
2: Oui.
1: C'est chouette.
3: Et c'est dommage, il n'y a pas Steven Spielberg.
1: Décidément. Mais je te dis, moi, je préfère le nôtre de Steven. C'est nettement plus sympa.
0: Et tirez pas trop sur les câbles.
1: Mais on fait ce qu'on peut.
0: Attention.
1: Pas sur les câbles.
3: Je vais passer la parole à Valentin.

0: livre. Le livre sur les 100 personnages de l'histoire. Quelle histoire? Et un livre sur le cinéma.
1: Cool.
2: Carrément. Et après, qu'est-ce que, quoi donc? Donc, t'es allé acheter tes cadeaux avec Catherine. Ces livres-là, ils te plaisent d'ailleurs? Oui, c'est que tu les as choisis. Je pense que ça te plaît. Mais...
0: Oui, ça me plaît.
2: Ouais, t'es content. Et après, qu'est-ce qui s'est passé?
0: Avec Catherine, on a fait un gâteau. Chocolat fraise. J'ai fait un karaoké.
2: Chouette. Il m'a invité.
0: J'ai invité Louis.
2: Et vous avez chanté?
0: Oui.
2: Vous avez chanté quoi comme chanson au karaoké?
0: Au début, j'ai chanté Niagara.
3: Mais musique d'ancien.
2: Des musiques d'anciens.
0: Oui, des musiques, on a mis des musiques anciennes.
2: Et toi, Louis, tu as chanté aussi?
3: Oui.
2: T'as chanté quoi?
3: Charles Aznavour, Claude François.
0: Daniel Balavoine.
3: Daniel Balavoine.
2: Effectivement. Des musiques anciennes, on va dire ça comme ça.
3: Et on entend la musique de Claude Nougaro.
2: D'accord. Il y avait qui d'autre à ton anniversaire?
0: Il y avait Jade.
2: T'étais à l'anniversaire de Valentin, Jade?
4: Oui.
2: Oui. Ça t'a plu, c'était chouette? T'as chanté, toi?
4: Non.
2: Non.
1: Mais t'as dansé?
4: Non.
2: Oh, wow. T'as mangé le gâteau?
4: Ouais.
2: Ah.
0: Il y avait des bonbons aussi.
1: Et t'as eu quel âge? J'étais peut-être pas absent quand tu l'as dit.
2: Non, on l'a pas dit.
0: Ouais. J'ai eu 17 ans.
1: Eh ben, ouais, joyeux anniversaire.
2: Carrément.
0: Merci.
3: Mais c'est dommage parce qu'il y a... Mathieu Chédé ne vient pas au troisième étage de la Terrana pour en chanter.
2: Des joyeux anniversaires à Valentin.
3: Oui.
2: C'est vrai, c'est vrai. Ouais, ouais. Mais est-ce que tu l'as invité, Mathieu Chédé de Valentin?
0: Non, et je ne sais même pas qui c'est.
2: Qui vient te chanter joyeux anniversaire. Louis, tu expliques à Valentin qui c'est, Mathieu Chédé?
3: Mathieu Chédé, c'est un chanteur qui chante dans le Monstre à Paris, qui chante dans scène. La scène. Scène et moi avec Vanessa Paradis.
0: Vanessa Paradis.
2: Donc c'est un chanteur.
3: Ils chantent tous les deux ensemble.
2: Il a un nom de scène, Mathieu Chédid. C'est quoi son nom de scène? Son nom de chanteur?
3: M.
2: M, tout court, voilà.
0: Oh bah dis donc.
2: Tu connais M?
0: Non.
2: Non, tu connais pas. Non.
3: Et bah, Froisardi. Vanessa Paradis. Vanessa Paradis.
2: Vanessa Paradis.
0: Oui, je la connais.
3: Et pourquoi t'as pas invité à l'Eterna, au troisième?
0: Oh, bah, j'aurais pu l'inviter, mais je pense qu'elle est encore vivante, Vanessa Paradis.
2: Oui, bon, on va arrêter d'enterrer les gens. Elle est encore vivante, oui.
0: Elle est encore vivante.
2: Donc voilà, en ce moment, Louis, enfin, depuis quelques semaines, il veut inviter tout plein de gens à l'IME. Donc voilà, on lance des invitations à Vanessa Paradis, Steven Spielberg, Mathieu Chédid, tout ça. Si vous nous entendez, n'hésitez pas.
1: Ça aurait été sympa.
2: Bah ouais. N'hésitez pas à venir nous faire un petit coucou, ça nous fera plaisir. D'autres choses à nous raconter, Valentin, sur ton anniversaire?
0: C'était trop bien.
2: C'était trop bien. T'as été invité, toi, Rémi?
1: Ah non, j'ai pas été invité.
0: Bah moi, j'aurais pu t'inviter, Rémi.
1: Bah, tu l'as pas fait. Est-ce que t'as invité Virginie?
0: Non.
2: Voilà. Super. Bon, après, il restait du gâteau et tout ça, quand même.
0: Oui.
2: Voilà. On a fait l'anniversaire au petit-déj.
0: Oui.
2: Pas mal.
0: Oui, c'était chouette.
1: Mais je serai invité pour les 18 ans.
0: Oui, je pense que oui, je pourrais être invité pour mes 18 ans.
1: Voilà.
3: Surtout, il y a la musique du jour d'anniversaire de Patrick Sébastien qui chante « On soit ton un joyeux anniversaire non, non, non, non, non, on est fait toi !» qui chante une musique.
2: D'accord. Patrick Sébastien qui chante « Joyeux anniversaire », ça ne m'étonne pas. Ouais.
3: On a mis ce soir, nanana, on a fait...
0: Oui, j'ai mis chances, les démons de minuit aussi d'image.
2: D'accord, les démons de minuit aussi. Ouais, effectivement, ouais, des musiques des années 80, quoi. Ouais. Et donc?
5: Du coup, Valentin, qu'est-ce que tu as choisi comme musique?
0: Gespati, Étienne.
2: Eh ben, allez.

0: Voilà, pour rendre aussi hommage à Gajpati.
1: Oui.
2: Eh oui.
1: On n'aura pas le temps de faire le blind test là, je pense.
2: Ouais, non, on n'aura pas le temps, mais du coup, tu as fait ton petit karaoké, c'était pas mal.
1: Oui. Petit karaoké improvisé.
2: Improvisé, comme ça. Et donc, toi, dis donc, Valentin, on t'a pas demandé à toi, ton année à Radio Canu, qu'est-ce que tu en as pensé ?
1: C'était trop bien.
2: Alors, dans le micro, ça sera encore mieux.
1: C'était trop bien.
2: C'était trop bien, ouais, ça t'a plu. Est-ce que tu as eu un peu peur aussi, toi, au début ?
1: Pour notre première émission ?
2: Ouais.
1: Un peu stressé.
2: Et là, maintenant, ça va ?
1: Ça va.
2: Ça t'a bien plu, alors ?
1: Oui.
2: Est-ce qu'il y a quelque chose qui t'a pas plu, par exemple ?
1: Non.
2: Non ? Rien de... Non ?
1: Bon, c'est cool.
2: Alors ? Qu'est-ce que... Oui, alors là, on me fait des signes.
0: Je te dis meuble.
2: Ah, d'accord, donc on meuble. Et donc, on va meubler, meublons. Donc,
1: meubler quoi ?
2: Eh bien, c'est ça. Tu vois, c'est une bonne question, Valentin. Est-ce que vous savez ce que ça veut dire, cette expression ?
3: Non.
2: Meubler.
1: Non. Ça veut dire quoi ?
2: Non, alors, quand on dit ça, ça veut dire que, ben, par exemple, on attend quelque chose cette chose, elle ne vient pas. Donc, du coup, ben, on meuble, c'est-à-dire on remplit le vide un peu. Voilà, donc là, ce que je suis en train de faire, là, voilà, je meuble. Ou par exemple, comme quand il y a une pièce vide, on met des meubles dedans, on meuble.
0: Tu pourrais, toi, nous dire comment tu as passé ton année ?
2: C'est vrai, je pourrais dire, moi, comment j'ai passé mon année. Eh bien, moi, j'ai vraiment passé une très chouette année avec vous, comme tous les ans. Hein, c'est vraiment des moments que j'aime beaucoup partager avec vous.
3: Il y a un problème avec le casque. Il y a le son là et là. Pas là.
2: Ah ben oui, ben il y a peut-être, tu sais, on est Radio Canu, des fois le matériel n'est pas toujours... voilà, il y a peut-être un faux contact, c'est pas grave, tu l'entends quand même ?
3: Oui.
2: Bon, c'est bien. Donc oui, comme je disais, ben voilà, moi j'aime beaucoup, beaucoup faire ces émissions avec vous, tous les ans, avec tous ces jeunes différents. À chaque fois, vous apportez des choses différentes qui vous appartiennent et c'est très chouette, même si c'est très fatigant autant pour vous que pour moi. Je sais que je vous demande beaucoup, mais c'est à chaque fois, c'est vraiment des très très chouettes moments. Je vous en remercie d'ailleurs. Voilà, il faut que je continue à meubler, donc apparemment.
0: Oui,
2: donc là, je vais prendre un petit canapé. C'est je vais bon. Amener un petit canapé. Alors, quelle couleur le canapé ?
3: Est-ce que je peux inviter au Radio Canu Faux de Boeuf ? Franck
1: Leboeuf.
2: Ah, oui. Franck Leboeuf.
1: Oui. Louis, j'ai une réponse à te donner.
2: Oui.
1: Ben non.
2: Voilà. Donc autant on veut bien Steven Spielberg, Vanessa Paradis, Mathieu Chédid, mais on veut pas Franck Leboeuf.
1: Parce que lui, j'ai l'impression de le voir tous les jours.
0: Ah, pourquoi ?
1: Parce qu'à chaque fois que je regarde ma télé chez moi, je le vois tous les jours.
0: D'accord.
2: Ah, ce qui fait des publicités, c'est ça ?
1: Ouais.
2: D'accord.
1: Okay. Surtout vendez votre voiture.fr.
2: Oui, alors ça, on va éviter.
0: Tu sais qui est Franck Leboeuf à la base ?
1: Parce qu'il aime bien le bœuf.
2: Est-ce que tu sais qui c'est ?
1: Non.
2: Et les autres, vous savez qui c'est, Franck Leboeuf ?
3: Non.
2: Parce que c'est pas quelqu'un qui fait des publicités. Vous savez pas qui c'est ? Vous avez jamais entendu parler de lui avant de le voir faire des pubs ?
3: Ah non. Si.
2: Alors, dis-nous, Chirelle.
3: Je crois que c'est un...
0: Allez.
2: Suspense.
0: T'as 5 secondes pour nous dire.
3: Je sais pas.
1: Allez. Tu peux nous expliquer, Virginie ?
2: C'est un joueur de foot.
0: Un ancien joueur de foot de l'équipe de France qui était champion de France en 1998.
2: Champion du monde même.
0: Du monde, pardon.
2: Même champion du monde. Donc voilà, la première étoile de l'équipe de France. Franck Leboeuf était dans l'équipe. Voilà. Est-ce que vous connaissez d'autres joueurs champions du monde ? Non, vous aimez pas bien le foot, vous, à part Chirelle. Chirelle, tu sais qui c'est qui a gagné en 98 aussi, la première étoile ?
3: Je sais pas.
2: Tu sais pas ? Ouais, après, ils sont trop vieux. Oui, vas-y, c'est lui.
3: Zinedine.
2: C'est lui.
0: Zidane.
3: Zidane, voilà. Juste quoi.
0: Et même l'entraîneur actuel de l'équipe de France, il a gagné la Coupe du Monde en 98.
2: C'est ça, il faisait partie de cette équipe qui a gagné la première étoile.
0: Didier Deschamps.
2: Voilà. Deschamps, voilà.
3: Et en plus de ça, pendant la Coupe du Monde, il a perdu sa mère.
2: Ah oui.
3: Qui est... Et du coup, il est rentré en France.
2: Eh oui.
3: Pour
2: participer à l'enterrement de sa maman.
3: Oui.
2: Voilà, être avec sa famille et tout ça. Et il est revenu. Eh bien oui, c'est des choses qui arrivent.
3: Oui.
0: Et bon, donc. Moi, avant d'enchaîner, je vais quand même vous dire que moi, j'ai passé aussi une très bonne année avec vous, vu que je vous accueille tous les ans. Moi, je suis le technicien de Radio Canu, qui vous reçoit tous les ans sur les ondes et qui vous accueille. Et ça a été un peu compliqué pour vous pour faire la technique parce que c'est pas simple et tout ça. Et ma foi, on s'en est quand même bien débrouillé. Je suis très très content de vous avoir rencontré, chers vous tous et vous toutes. Et j'espère que vous poursuivrez encore de jolies aventures avec l'IME, avec vos éducateurs et éducatrices. Et même bien plus tard, et qui sait, peut-être qu'on se recroisera, donc grand plaisir. Voilà, c'est dit.
2: C'est dit, ça c'est dit, c'est fait, c'est plus à dire. Et donc on dit au revoir à tout le monde.
3: Attends, il faut que je finis le...
0: Mais oui.
2: Eh bien oui, finis-le.
3: Alors, c'est notre année... notre dernier l'émission de pour aujourd'hui. Du coup, je laisse la place aux autres pour la prochaine... L'émission de 15h à 16h sur la radio Canu, la pu.
1: Rebelle des radios, Pébé Radio, Maria Rebelle Radio, voilà, la pu. Alors
3: notre l'émission, c'est Silence Radio.
2: Et c'est ça, effectivement, on n'avait pas rappelé le nom de notre émission, Silence Radio des jeunes de l'IME, l'Institut Saint-Vincent-de-Paul.
0: Et vous pouvez réécouter toutes les émissions en podcast sur le site qui s'appelle Audioblog Arte.
2: Voilà.
0: Vous tapez dans le moteur de recherche Silence Radio et vous pourrez écouter la saison passée, cette saison, la saison de l'année dernière, la saison de l'année d'avant, pour réécouter ces émissions magnifiques avec les jeunes de l'Institut Saint-Vincent-de-Paul.
2: Voilà, Audioblog d'Arte.
4: Il n'y a pas un blind test.
2: Eh ben non, on n'a pas le temps, c'est fini. Ça y est, hop, on rentre. Bip, bip, bip.
0: Si je vais mettre une chanson et vous allez me dire ce que c'est.
1: On va voir si on la connaît.
2: Allez.
0: Alors.
4: La musique de l'IME.
1: La musique de l'IME.
2: C'est ça. Bravo, Louis.
1: C'est bon, on rentre.
0: Alors merci à tous et à vous toutes. Et

0: Et oui, Radio Canu qui vous emmène dans la rue noire, la nuit noire des États-Unis. Et oui, alors, qu'est-ce qu'on sait écouter dans l'ordre? En premier, Marvin Gaye, le fabuleux Marvin Gaye avec le titre « You know, City Blues ». Ensuite, il y a Baby Huey avec « Hard Times ». Et ensuite, il y a Jill Scott Aaron, le héros « Me and the Devil ». 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
1: Et tout de suite, on écoute Gracie Jones pour la bande originale de Frantic.

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1: Amis du 7e art et de Radio Canu, nous avons pu entendre Tom Waits en concert qui chantait Down by Low. À l'instant, c'était Jean Gabin avec le titre Maintenant je suis.

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5: Ouais. Totalement formidable. Vous êtes toujours sur les bandes continues de Radio Canu. On a écouté dans l'ordre le titre L'Enfer des Villes, extrait de l'album L'Enfer des Villes. On retrouve dessus Benaïssa, Drixi, Fracas, Sal, Tovi de la clique MDP, le rap. Juste après, c'était le Lyonnais Mathieu Côte avec son morceau Tendre. Et à l'instant, c'était Rural alias MC Requin avec ce magnifique titre de 1 minute 22 qui s'appelle Bibiné. 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

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Dans l'ordre de passage, on s'écoutait Iris et Soclac avec le morceau La Tangente. Juste après, c'était Tagada Jones et La Phase avec le morceau Ensemble. Et pour finir, c'était Les Porcs avec Enculé de Patron. 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
1: Bon, mais ben, sur Radio Canu, nous venons d'écouter X-Men, pendez-les, bandez-les, descendez-les. Suivi d'Infecticide, Dans mes rêves, et suivi de Tom Z, Augusta, Angelica et Consolao Sao. Et Consolao Sao. 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Moi.

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Vous avez pu écouter dans l'ordre De l'air, le groupe de Thierry Lafitte avec le titre Il pleut. Ensuite, c'était Nicolas Tarik et le morceau Gibraltar. Et enfin, Chfedran avec le titre One Day. Vous êtes bien sur les bandes continues de Radio Canut.

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Vous êtes toujours sur les bandes continues de Radio Canu 102.2. On a écouté dans l'ordre le morceau Fonscar à 20h de Monsieur Kefta avec Calu à la prod. C'est tiré d'un maxi qui est sorti en 2016 qui s'appelle Sous le lampadaire. Juste après, c'était l'italien Fabrizio De André avec le morceau Preghiera in Gennaio. Et ce morceau un peu plus vieux, vu qu'il date de 1967. Et à l'instant, c'était Bleu Russe avec un morceau extrait de son album Pigeon. Le titre du morceau, c'était Le Doute est viral de 2016. 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

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Dans l'ordre, donc, sur ces bandes continues, vous avez écouté Skindred avec Shut Your Mouth, juste avant Gentleman's Pistols avec Private Rendezvous, et juste avant les Flayed avec Willis de Fever, Radio Canu, la plus rock'n'roll des radios.

du punk sur Radio Canu. On vient d'enchaîner quatre groupes actuels. D'abord, c'était The Secret Prostitutes avec le morceau Berupa Exploitasi. Juste après, c'était Uranium Club avec le morceau Operation. Encore après, c'était Mystic Inane avec le morceau I Believe in UFOs. Et à l'instant, c'était les excellents et excellentes CCTV avec le morceau Paranoia. 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
1: Salut, les 18h, vous êtes sur Radio Canu et c'est l'heure de l'émission féministe, les clés à bonnette.
2: Hello.
1: Alors aujourd'hui on avait pris la décision de faire une émission un peu light, enfin disons plutôt que ça s'était imposé à nous, parce qu'aux bonnettes on partage une condition commune, on fait partie du peuple sous les toits. Vous savez celui dont se moque Yann Barthès en chemise blanche immaculée sur le plateau climatisé de son émission Quotidien. Ce peuple qui se plaint quand on lui tend le micro parce qu'il a chaud, parce qu'il crève littéralement de chaud sous son toit, au quatrième, au cinquième étage ou plus. Plus près des étoiles et des hirondelles, mais aussi du soleil. Donc la semaine dernière, notre petit peuple des hauteurs a eu chaud dans ses appartements surchauffés et a été pas mal occupé à tenter de gérer la température intérieure. Comme beaucoup, on a gagné 1 degré par jour de canicule supplémentaire, jusqu'à atteindre 34-35 degrés chez nous. C'est pas faux d'avoir suivi les gestes habituels de prévention et de réduction de la température intérieure. Aérer aux heures les plus fraîches, fermer les fenêtres, les volets, les rideaux, tout ça. Et boire des litres d'eau. Bon, ça c'est juste pour rester en vie. Ça ne baisse pas vraiment la température intérieure. Mais rester en vie, en vrai, c'est un vrai enjeu quand on habite sous les toits. Car la mortalité, figurez-vous, est multipliée par 4 en temps de canicule quand on habite sous les toits. Voilà. Donc on a testé divers trucs qui circulaient sur les divers canaux réseaux sociaux auxquels on a accès. Mettre du carton sur les vitres, poser un ventilo de face à la fenêtre la nuit pour faire entrer les courants d'air. Tenter de faire tenir une couverture de survie sur les vitres. Bon, on n'a pas essayé encore le blanc de meudon, peut-être à la prochaine.
2: C'est pour la fin de la semaine, c'est prévu.
1: Donc on a un peu le sentiment d'être allé au bout de ce qu'on pouvait faire individuellement. Pour sauver notre peau. Bref. La dernière étape aurait été soit d'acheter une climatisation portative, mais bon, elle est gourmande en électricité, et puis elle risque de ne plus fonctionner au-delà d'un certain niveau de température. Ou alors de chercher un lieu climatisé pour se réfugier, mais les bibliothèques ont peu à peu fermé leurs portes, parce qu'elles n'étaient elles-mêmes pas climatisées. Ouais. Reste ce qu'on a découvert, par exemple la mairie du 7e, qui ouvre ses portes tout l'été sur certains créneaux, il faut voir les affichages ou le site internet de la mairie. Ouais. Il y a le wifi, voilà, tout un espace.
2: Des jeux, je crois, des jeux de société, voilà. La presse, j'ai vu aussi, voilà. À tester,
1: peut-être regarder aussi dans vos différentes mairies de quartier, peut-être qu'elles proposent ça aussi. On peut aussi carrément fuir la ville, mais bon, c'est pas toujours possible, et on peut être coincé par le travail en ville. Et voilà, parce qu'on partage une deuxième réalité, c'est qu'on ne travaille pas dans des atmosphères climatisées.
2: Et non. Donc à notre grande âme.
1: On a chaud le jour et la nuit. Voilà. Donc voilà, le soleil a tapé sur nos vitres, s'envoler.
2: Et sur nos têtes. Vous allez peut-être vous en rendre compte.
1: Voilà. Bon, donc, nos corps ont souffert. On a manqué d'énergie pour préparer une émission de fond. Enfin bon, ça c'était, on l'a écrit il y a une semaine. Depuis, entre...
2: On pensait pas trouver l'énergie et en fait...
1: On en a retrouvé, puis on a préparé quelques trucs. Bon, c'est pas une grosse émission thématique, mais il y a quand même un petit fil canicule. Et puis, il y aura quelques petites... comment on appelle ça, des petites brèves, voilà.
2: J'ai cru que tu allais me dire des petites blagues, j'étais là, non. Ouais.
1: On essaiera de faire des blagues, pas toujours une inspiration. Voilà. On est resté pas mal de temps allongé, à éviter le moindre effort, un peu cuite, et on a découvert que les canicules sont incapacitantes pour nos corps plus ou moins valides. Dans nos conditions actuelles d'existence. Ce qui fait que pendant 10 jours, on a été dans l'impossibilité de fonctionner, on dit normalement, c'est-à-dire d'agir comme à nos habitudes. On a touché du doigt la réalité du creep time, cette temporalité des personnes malades, âgées ou handies, qui sont obligées de choisir, de compartimenter, de mesurer, d'oser, anticiper, bref, de contrôler leurs moindres gestes. On a été obligé de ralentir, non seulement pour se préserver, mais parce que c'est tout ce qui nous était possible de faire. Non, on déplaise à Stéphanie Rist, notre ministre de la Santé, qui, comme d'autres face au Covid, n'ont eu qu'un souci, qu'on continue à bosser et à consommer, parce qu'on ne va pas s'arrêter de vivre.
2: Oui.
1: Donc voilà, aujourd'hui on est quand même encore un peu fatigué, et on est aussi un petit peu abattu par le fait que la canicule reprend. Donc voilà. On atteint, on espère, la fin de cette nouvelle période, une bonne grosse pluie pour nous rafraîchir. Et on rêve surtout d'un bon gros mouvement social.
2: Ah ouais, à la rentrée, ça nous réchaufferait bien les cœurs.
1: Pour obliger un peu le gouvernement à l'action et mettre en œuvre des vraies solutions pour la mise à l'abri des plus vulnérables. Et dont nous sommes finalement un peu.
2: Mais tout le monde est vulnérable, voilà. Je pense, quand on arrive à 40 degrés, ça n'existe pas, les non-vulnérables.
1: C'est juste... Voilà. Ouais.
2: Voilà.
1: Voilà, donc on a besoin de solutions d'urgence pour gérer les crises à venir, pour les élèves dans les écoles, pour les personnes hospitalisées, celles enfermées dans les lieux de privation de liberté, que sont les prisons, les CRA, les hôpitaux psychiatriques, les foyers pour personnes handicapées. On a besoin aussi de mesures pour les personnes pauvres qui vivent dans des logements mal isolés, parfois sans électricité, et pour les animaux aussi qui ont péri par millions la semaine dernière. Voilà. Mais on a aussi besoin de sortir de cette logique de gestion de crise, par la mise en place de politiques ambitieuses, d'isolation, de végétalisation, de décarbonisation, bref, de travaux d'ampleur pour réduire les températures en intérieur dans tous les bâtiments publics et privés, renouveler les réseaux, les systèmes de transport et d'électricité pour qu'ils supportent les canicules, mais aussi bien sûr lutter contre les inégalités sociales, de moyens de subsistance, de résidence, d'accès aux soins, etc. Il s'agit non seulement de limiter les morts et les hospitalisations, mais aussi de réduire durablement la vulnérabilité d'une population généralement vieillissante et massivement exposée aux risques, car fragilisée par les logiques capitalistes qui mettent le gain d'une minorité avant le soin des êtres vivants dans leur ensemble. Ne pas s'habituer jamais aux morts que l'on sait évitables.
2: Oui, moi je vote pour toi. Bon, le ton est donné, vous voyez, c'est pas si léger. À chaque fois on dit on va faire un petit truc léger, bon bah ce sera pas non plus pensé à toi. Mais heureusement nous avons la musique qui nous aide à garder le moral. Alors on va commencer en musique et on va s'écouter Awa, Anamash ou Al Yaman. Je suis désolée si je le dis pas très bien. On écoute ça tout de suite.

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0: On se retrouve, c'est toujours les clés à bonnet, c'est toujours sur Radio Canu. On s'excuse pour le petit cafouillage avant la musique, on a un player un petit peu capricieux. Enfin, c'est nous qui ne maîtrisons pas, on a chaud. Voilà, on vous avait prévenu, c'est comme ça. Et si on a chaud, on n'est pas les seuls. Et je voudrais vous reparler, je dis reparler parce que ce n'est pas la première fois du collectif Solidarité entre femmes à la rue. Donc, je vous rappelle juste l'actu. Donc, les faits, c'est que depuis le 6 mars, le collectif occupe un bâtiment qui est laissé vide par la métropole depuis plusieurs mois dans le quartier de la Gare Pardieu. Ce sont près de 280 femmes et enfants qui y ont trouvé refuge faute de solutions proposées par les institutions. Alors l'ancienne métropole avait tout d'abord toléré l'occupation, mais la nouvelle métropole a engagé des poursuites judiciaires contre les occupantes qui risquent donc une remise à la rue sans solution. Mais ce n'est pas tout, parce qu'on peut toujours aller plus loin dans la dégueulasserie. Le 26 mai, Enedis a coupé le courant aux 280 occupantes de l'immeuble occupé à la demande de la métropole. Et oui, c'est sympa. Donc depuis, pas de réponse aux sollicitations, ni à celles de la mairie et des assos. Donc Enedis, qui est un service public et qui affiche des valeurs de solidarité et affirme lutter contre la précarité énergétique, a donc coupé l'électricité sans prévenir et sans se soucier de la sécurité des occupantes, juste avant l'arrivée de la canicule. Donc évidemment, le collectif demande à la métropole et à Enedis de rétablir l'électricité avant qu'un drame n'arrive. Et oui. Alors, on va écouter déjà quelques petits témoignages audio des habitantes de la place de Milan qui nous ont été communiqués. Et alors déjà, il faut que j'arrive à faire marcher le player, donc c'est pas gagné, hein, je vous préviens. Après Théo, est-ce que je meuble 2 minutes? Et voilà, c'est parti. Ben non, finalement, c'était tout facile.
1: Bonjour.
2: Bonjour.
1: Est-ce que vous pouvez me dire où on est?
2: On est à Pardier, à Place Milan.
1: Ouais.
2: On est là. L'association des collectifs. Nous sommes là, de la femme de la rue, on est là.
1: Ok. Ouais. Et qu'est-ce que vous faites là? Pourquoi vous êtes à l'extérieur de la maison?
2: Parce qu'il fait chaud. Il fait très chaud, on n'arrive même pas à rester là-dedans. On n'a pas l'électricité. On ne sait pas vivre sans l'électricité, on ne sait pas c'est pourquoi. On est dehors parce qu'il fait chaud dedans. On n'arrive même pas à respirer là-dedans. C'est pour cela qu'on est dehors.
1: Mm-hmm.
2: Ouais.
1: Donc la journée, vous restez à l'extérieur?
2: Oui, on reste à l'extérieur parce qu'il n'y a pas d'électricité. On est là. On prend un peu de vent sur le sous-bois là. C'est ça, on est là. La nuit, c'est horrible. C'est horrible. Je ne sais même pas comment expliquer, c'est grave. On n'arrive même pas à dormir. Il y a des fois, on dort à 4h du matin, tout le monde dehors. Tout le monde dehors, il n'y a pas l'électricité, il n'y a rien. On a très chaud, on a très très chaud, je ne sais pas comment expliquer. Vous-même, vous savez, ces jours, des jours, le 3 juillet, il y a 42, 43 degrés. Donc, c'est la mort en fait, c'est la mort. Comment on peut vivre sans l'électricité? On a les bébés, on a les femmes enceintes, on a les femmes âgées, on a des jeunes femmes. Donc, c'est horrible. C'est vraiment catastrophe. Et regarde là-bas, dans les étages, c'est tout noir. C'est trop risquant. Encore, il y a des femmes âgées ici. C'est trop risquant. Notre demande, c'est remettre l'électricité.

0: Je m'appelle Estrella, je suis ici depuis le 6 mars 2026. On a fait le squat, on est ici, je suis avec mes trois enfants. J'étais depuis 2024 dans le collectif. C'est quand lorsque j'avais eu le foyer que j'étais transférée à Saint-Étienne. Mais lorsque c'est fini, je suis revenue encore dans le collectif. Du coup, le même jour qu'il y a eu le squat, j'étais ici. On était ici, la métropole avait accepté parce que c'était avant les élections. Ils avaient dit qu'ils pouvaient rester. Et lorsque les élections sont passées et ça a basculé, c'est ça, les choses sont compliquées. Mais nous vivons bien parce que dans la rue, c'est compliqué. C'était compliqué, vous êtes hors du foyer avec des enfants, c'est dur, vivre dans la rue. J'ai une fille de 13 ans, c'est très très compliqué. Et maintenant, on a une place, c'est vraiment une protection, c'est un espoir pour nous de rester encore, de donner le délai. Qu'on cherche des hébergements, que nous avons le droit de vivre, comme la loi dit, un toit, c'est un droit. Et la situation est un peu compliquée parce que la métropole ne veut pas nous recevoir, malgré les mails, elle nous a collé une audience, on était à la justice, sauf que le juge est passé sur place, on attend la décision finale le 21 août. Donc nous sommes dans l'impasse, on est un peu inquiet de la décision de repartir dans la rue, c'est compliqué pour nous et les enfants. Et le courant a été coupé le 26 mai. Aujourd'hui, nous avons complété un mois. Nous sommes sur les démarches avec le collectif, avec les assistantes, sauf qu'on n'arrive pas. On a essayé, jusqu'alors, on n'a pas une solution. Nous souffrons vraiment la nuit, on ne dort pas. Nous avons des enfants qui vont à l'école, ça a un impact sur la vie scolaire des enfants. Nos enfants sont stressés et nos enfants sont fatigués. Ils dorment en retard, se réveillent tôt. Et la nuit, quand ils reviennent, il n'y a pas de courant. Pour essayer de voir dans leur téléphone les pronoms, les devoirs, et pour essayer de réviser, c'est compliqué. On n'a pas de ventilo, on n'a pas de lumière. C'est vraiment compliqué avec ces canicules. Il y a même des grandes personnes qui sont ici, qui sont en train de tomber. Il y a une dame qui est tombée hier à cause de la chaleur. On l'a relevée, on l'a mis de l'eau, on essaie de la ranimer parce qu'il fait trop chaud. Il y a un vent très très chaud jusqu'au moins 2 heures pour 3 heures pour avoir le sommeil. On est obligé d'ouvrir les fenêtres, ouvrir les portes. Si je regarde mon téléphone, vous allez voir, c'est la même température qu'il y a dehors. Vous voyez, c'est le même que nous avons dans la maison. Donc la température maximum, ça va faire aujourd'hui 38. Donc le degré qu'il fait dehors, c'est ce qui est ici chez nous dedans.
1: J'habite à Place Milon, au deuxième étage. Moi, je suis avec une femme avec 4 enfants et moi avec ma fille ici. C'était bien au début. On est bien, on est tranquille, avec un toit, avec de l'eau, de l'électricité. Mais après, ils ont nous empêchés avec tous les moyens et ils ont coupé l'électricité. Donc, on est dans la merde. C'est insupportable sans courant. Dans cette chaleur-là, canicule de chaleur. Les enfants dans la journée à l'école et après ils sont venus jouer avec les enfants en bas à la place.
2: Et la nuit, c'est comment la nuit?
1: Oh, c'est la galère la nuit. Parce qu'il y a des mouches, forte chaleur, on ne peut pas respirer, il n'y a pas de l'air. On demande qu'on reste ici ou bien notre solution. Surtout, le juge nous a donné jusqu'à le 21 août, donc ça fait 2 mois, une période, c'est difficile pour nous pour rester sans courant.
2: Bon, et ben bon courage et merci pour tes réponses.
1: Je vous en prie.
3: Voilà, donc on n'est pas les seuls à avoir chaud, loin de là. On souhaite effectivement beaucoup de courage aux habitants de la place de Milan. Et si vous voulez les aider, il y a quand même des petites choses que vous pouvez faire. Déjà, vous pouvez les suivre sur les réseaux sociaux, partager un maximum toutes les infos, les communiquer pour relayer les revendications et essayer de faire pression sur Enedis et sur la métropole. Il y a aussi régulièrement des rassemblements de soutien, donc c'est pareil, c'est bien d'y participer. Et il y a deux cagnottes en cours aussi pour les soutenir. Donc il y en a une sur Hello Asso, qui est simplement pour aider les habitantes à survivre place de Milan. Et il y en a une autre qui est pour les aider à terminer le documentaire participatif sur leur collectif qu'elles ont réalisé avec le soutien de l'association Tilantia. Donc pendant 6 mois, elles se sont filmées, elles ont filmé pour raconter leur histoire et surtout pour lutter contre les clichés et les images fausses sur l'exil et sur les personnes immigrées. Donc elles le réalisent elles-mêmes, elles ont été formées aux techniques audiovisuelles
4: Et elles sont impliquées à la fois dans la réalisation, l'écriture, les tournages, la post-production. Donc elles sont toutes co-réalisatrices. Donc c'est vraiment une super initiative. Et il leur manque, il me semble, encore 5000 euros pour boucler le projet. Donc voilà, il y a deux cagnottes en cours. Il y en a une qui est plus liée à la survie, mais l'autre, elle est quand même pas accessoire. C'est quand même hyper utile de documenter ces luttes-là. Et d'ailleurs, il y avait un petit témoignage que je voulais vous lire qui est sur la page d'Elo Asso, justement, où il y a cette cagnotte. Qui disait ceci, je cite. Notre film est un film militant, antiraciste, féministe, qui revendique le droit à un logement digne pour toutes et tous. Il permettra qu'on n'oublie pas notre lutte et qu'elle s'inscrive au contraire dans la mémoire collective pour les générations futures. Et surtout, il servira à faire naître l'espoir chez chacune d'entre nous, chez toutes les personnes à la rue et pourquoi pas à donner des idées à d'autres collectifs. Il rappellera à chacune que la lutte et la solidarité aboutissent aussi parfois à des victoires.
5: Maintenant, continuons en musique avec Alice Phobie Lou, Orbite.

0: Voilà, c'était Alice Fobilou. Vous êtes toujours sur Radio Canu, c'est toujours les Clairbonnettes.
1: Les Clairbonnettes.
0: Votre émission féministe préférée, sur votre radio préférée. Voilà. Bon, alors, on retourne à la canicule, parce qu'on n'en a pas assez parlé. Non, en fait, du coup, moi, pendant cette période-là, j'ai ressorti un bouquin que j'avais lu à sa sortie, en 2022, enfin, sa sortie française, parce que c'est une traduction. Un bouquin de Eric Klinenberg sur la grande canicule de Chicago à l'été 95. Un ouvrage qui est sous-titré « Autopsie sociale d'une catastrophe ». Dans ce livre, l'auteur mène l'enquête sur une catastrophe qui est doublement environnementale, puisqu'il s'agit à la fois d'un phénomène naturel climatique extrême, mais aussi un phénomène qui est aggravé par un environnement urbain marqué par le tournant néolibéral. Donc l'autopsie sociale de cette canicule, elle montre en quoi cette catastrophe, que certaines diraient naturelle, est en fait un drame social induit par des fractures sociales et urbaines. Elle met en évidence les conditions qui ont contribué à la mort d'un grand nombre de personnes, au-delà des seules causes physiologiques du décès et de l'origine climatique de l'événement. La canicule a révélé des positions individuelles et collectives à risque, des vulnérabilités qui sont produites par les systèmes de droit et de protection sociale, ou plutôt leur défaillance. Cette canicule, elle a duré 6 jours, donc en 1995, en juillet. Elle a coûté la vie officiellement à 739 personnes sur la seule ville de Chicago. Les températures ont oscillé entre 41 et 45 degrés, des températures qui ont été aggravées par l'humidité qui a vraiment chargé l'air, une humidité importante, qui a fait que les températures ressenties étaient supérieures à 50 degrés. Wow. Donc c'est vraiment un environnement extrême. Donc cette chaleur a produit plein d'effets, les chaussées se sont déformées, il a fallu arroser les ponts.
1: Les chaussées se sont déformées. Ah, les chaussées.
0: Oui, comme tu dis quoi.
1: J'avais compris, les saucisses se sont déformées.
0: Probablement que
1: l'horreur.
0: Les saucisses ont dû fondre, c'est sûr. Voilà, donc la chaussée s'est déformée, il a fallu arroser les ponts pour qu'ils ne se bloquent pas. Il y a une surconsommation importante d'électricité. Et le fait que les réseaux n'étaient pas adaptés à cette consommation a conduit à des coupures de courant, ce qui fait que les gens se sont trouvés sans frigo, sans ascenseur, sans climatiseur, sans rien, et non plus sans radio ou télé, pour ce qui fait qu'ils ont été privés des informations, des bulletins météorologiques et des conseils sanitaires requis en cas de canicule. Il y a aussi un autre effet, c'est que, comme souvent, les jeunes ont ouvert des bouches d'incendie, on les comprend parce qu'il fait tellement chaud qu'on cherche à se refroidir. Il y a 3000 bouches d'incendie qui ont été ouvertes, sauf que ça a entraîné une baisse drastique de la pression et des coupures d'eau pour les quartiers environnants. Donc voilà, des gens se sont retrouvés à la fois sans électricité, sans eau et dans des chaleurs complètement étouffantes. Voilà, donc au bout de 48 heures, il y a eu un afflux massif d'appels aux urgences, il y a des services d'urgence qui ont fermé parce que tellement il y avait de monde. Et les morgues ont été saturées. Voilà.
1: Ça nous donne un petit aperçu de ce qui nous attend, c'est super.
0: C'était en 95, donc on peut dire que peut-être on a pris les leçons de ce type de catastrophe. On le saura bientôt.
1: Spoiler alerte, je ne crois pas.
0: Peut-être qu'une étude similaire sera faite sur les canicules présentes. Je n'ai pas regardé s'il y en avait une qui avait été faite sur la canicule de 2003. Mais ce serait intéressant de voir si les mécanismes sont les mêmes ou pas. Donc bien sûr, la chaleur n'est pas seule en cause. Hein. Les inégalités sociales ont joué à plein, mais elles n'ont pas joué seules. L'âge a aussi été un facteur déterminant, non seulement du fait des conditions de santé des personnes, mais surtout parce que la vieillesse est facteur d'isolement. Et c'est vraiment l'isolement des personnes qui est lui déterminant dans la survie, qui a été fatal à plein de personnes. Donc plus largement, les victimes les victimes de la canicule sont les exclus de la société, les personnes âgées, les personnes isolées, pauvres, malades, handicapées. Donc la très grande majorité des personnes sont mortes seules, chez elles, et pour un tiers d'entre elles, on n'a jamais retrouvé de famille. Donc c'est l'isolement qui a tué, tandis que le maintien d'une sociabilité a au contraire été un facteur protecteur. Bon, cet isolement, il a lui-même plusieurs facteurs. Il y a notamment, il est au rôle social de sexe. Les femmes ont représenté 45% des victimes, alors qu'on sait qu'elles sont plus nombreuses que les hommes à cet âge-là de la vie, que la plupart des personnes âgées qui vivent seules sont des femmes, et qu'elles sont globalement plus pauvres que les hommes à cet âge-là. Mais ce sont les hommes vivant seuls qui ont eu deux fois plus de risques de mourir que les femmes. Alors pourquoi ? Alors l'auteur met en évidence trois éléments. Bah, ils ne le nomment pas comme ça, mais moi je l'ai nommé comme ça, c'est leur machisme. Parce qu'ils sont habitués à tenir des rôles sociaux et intimes de père, de conjoint, donc de chef de famille. Et ils ont préféré, ou les hommes ont tendance à préférer s'isoler, refusant de l'aide pour sauver les apparences et maintenir une estime d'eux-mêmes. Voilà. Et bah. Donc ça c'est le premier élément. Il y a le validisme de la société aussi qui a joué, puisque les États-Unis comme la France, c'est une société qui déprécie les personnes perçues comme dans le besoin. Et donc leur réaction a été de renoncer à demander de l'aide et se sont repliés sur eux-mêmes. Ils sont donc morts de ne pas avoir accepté leur propre dépendance. Un troisième point, qui est également connu, c'est le fait que les hommes ont moins tendance que les femmes à maintenir des liens avec leur famille et des relations sociales en dehors du travail. Donc au contraire des femmes qui, elles, c'est un rôle qui leur est dévolu généralement, et en plus elles sont plus souvent attachées à leurs enfants que les hommes. Donc voilà. Donc l'isolement, ça concerne pas seulement les hommes, mais ça a concerné pas mal de monde. On l'a dit, donc les personnes malades, personnes addictes, handicapées. Il y a aussi le cas particulier des personnes afro-américaines qui sont plus susceptibles de vivre une fin de vie seules parce que leurs enfants sont plus souvent décédés ou emprisonnés que les autres. Voilà. Donc ça, c'est pour les faits, on va dire, sociaux. Mais ce qu'apporte vraiment le livre, c'est la lecture des effets propres à l'environnement urbain de Chicago, à son histoire, et surtout aux politiques qui ont façonné la réalité matérielle, conditionnant ce que l'auteur appelle l'écologie des réseaux de soutien et d'entraide.
1: Ouais. On va faire une petite pause musicale. Parce que
0: ouais,
1: ça fait...
0: Je vais boire un petit coup parce que j'ai chaud.
1: Quoi, tu as chaud? C'est étonnant. Donc, on va écouter Caval, et c'est Just a Girl.

0: On est de retour.
1: C'est toujours nous.
0: C'est toujours avec la bonnette. Alors, je reprends un petit peu pour terminer ce compte-rendu de lecture de la, l'autopsie. Comment elle a dit ça ? Merde, le soutien, le sous-titre. J'ai perdu mes filles.
2: Oh, elle a dit merde. Oh, oh. C'est mal.
0: Bon, bref, voilà, l'autopsie sociale de la catastrophe. La catastrophe, donc, la canicule de Chicago à l'été 95. Donc, oui, on était arrivé à ce qu'apportait ce bouquin. C'est l'étude donc, de l'écologie des réseaux de soutien et d'entraide qui ont permis ou non à des personnes de survivre à la canicule. Ce qu'il a permis de mettre ça en évidence, c'est l'étude de deux quartiers voisins, très proches d'un point de vue démographique, avec une même proportion de personnes âgées vivant seules. Tous les deux la pauvreté très marquée, mais dont l'un a connu 10 fois plus de décès que l'autre. Celui qui a connu le plus de décès avait un profil ethno-racial précis. Il y avait plus de 95% de la population qui était afro-américaine, tandis que l'autre était à 85% hispanique. Donc les premières interprétations ont été culturalistes, en disant bah, peut-être plutôt la culture hispanique qui fait sud-américaine, qui fait que les personnes ont pu s'entraider plus. Mais ce que révèle l'étude, c'est pas ça. L'étude révèle en fait que le déterminant, c'était la présence ou non de lieux de vie et de rencontres de proximité dans le quartier et la possibilité d'y accéder. Et ces réalités étaient très différentes entre l'un et l'autre des quartiers. Dans le quartier à dominance hispanique, il y avait des rues très animées, une activité commerciale intense, c'est un quartier résidentiel, avec beaucoup de présence dans la rue, ce qui fait que les personnes âgées n'avaient pas peur d'être dans la rue parce qu'elles savaient qu'elles étaient entourées et qu'elles pouvaient tisser des liens, rencontrer des gens et du coup trouver du soutien pendant la canicule. À l'inverse, le quartier à prédominance afro-américaine, lui, était un quartier très dégradé. Les trottoirs étaient défoncés, ce qui fait que les vieux, ils pouvaient pas sortir ou ils avaient peur de tomber dans la rue. L'éclairage était défaillant, il n'y avait pas de commerce, pas de service public. Il y avait plein d'immeubles inoccupés, des terrains vagues en friche, qui étaient du coup occupés par les dealers, qui eux trouvaient tout à fait un écosystème favorable à leur activité. Donc tout ça, c'était des freins au fait que les personnes âgées aient des habitudes dans leur quartier, et qu'elles ont au contraire eu tendance à être recluses chez elles et à éviter de sortir. Voilà, donc... À ça s'ajoute évidemment la culture de la peur qui a été diffusée par la télévision, liée à la présence de dealers, de fusillades et tout ça, et qui fait que les personnes âgées, qui sont particulièrement susceptibles de craindre ce type d'événement, ont donc décidé de rester recluses chez elles.
2: Tu es en train de dire que tout est de la faute de CNews ou un truc du genre, quoi. C'est ça l'idée. Enfin, l'équivalent de CNews là-bas et à l'époque, je ne sais pas comment ça s'appelait. Mais...
0: Un autre problème, donc voilà, donc ça, je trouve que c'est quand même intéressant de voir ça, de ne pas simplement s'en tenir à dire que ben, c'est les vieux qui sont morts, c'est les personnes isolées qui sont mortes. Il y a quand même tout un écosystème et tout un terreau.
2: Oui, tu veux dire, s'ils avaient habité dans le quartier d'à côté, ils ne seraient peut-être pas morts, quoi.
0: Bah, c'est quand c'est même ça. Assez fou. Ouais, ouais. Voilà.
2: Ok.
0: Donc concrètement, c'est quand même l'abandon des services publics, la privatisation qui a fait que aussi les personnes n'ont pas reçu le soutien qu'elles auraient dû recevoir dans un contexte d'austérité budgétaire, d'obsession pour faire des économies, qui s'est fait donc au mépris de la vie des habitantes. Les municipalités n'ont pas reçu les dotations nécessaires à l'entretien des infrastructures et au secours des plus démunis. La ville venait de mettre en place une série de réformes, de rationalisation, comme ils aiment à dire, des services, à savoir donc la réduction des effectifs et le recours à la prestation privée. Par exemple, le service d'aide aux personnes âgées avait réduit son personnel à temps plein, remplacé par des emplois à temps partiel et des travailleurs temporaires, évidemment moins coûteux. Et il y a toute une gamme de services qui ont été confiés à des sociétés privées. Voilà. Donc ce type de catastrophe dite naturelle est un bon révélateur de la capacité des systèmes sociaux à y répondre ou non. Le dysfonctionnement de la métropole, l'impréparation des services compétents, et les politiques publiques ont contribué aux conditions sociales de la catastrophe en produisant la grande vulnérabilité de certaines personnes, transformées en personnes à risque. Donc la catastrophe, l'ampleur de la catastrophe est largement imputable aux défaillances du système municipal d'intervention d'urgence et des dispositifs de prestation de services de la ville. Les pénuries de ressources et d'effectifs en matière d'aide sociale ont tué. Voilà. Donc face à ces canicules, reste aux personnes le capital culturel et social, qui sont des ressources déterminantes face à ce type de catastrophe pour surmonter le labyrinthe bureaucratique pour avoir accès aux aides et aussi pour mobiliser un réseau de soutien. Bon, ça ne résout pas tout, notamment ça ne résout pas le problème quand on n'a plus d'eau et plus d'électricité.
2: Ouais. Voilà. Mais bon, déjà, si on peut prendre soin les uns des autres, éteindre ces news, se faire des potes, aller voir si les voisins vont bien, etc., c'est déjà pas mal.
0: Et toujours faire la révolution à la rentrée.
2: Et toujours faire la révolution à la rentrée. Ou même avant. Hein. Moi, jamais je prends pas de vacances. Alors, si vous voulez, on peut faire avant, il n'y a pas de souci. Hein. Avant de penser, on va se remettre un petit peu de musique. Alors, moi, j'ai choisi de vous mettre les Vulves Assassines. Et j'ai choisi de vous mettre, puisqu'on parle de révolte, on va mettre Louise Mitchell.

Et nous revoici. Donc je ne sais pas si ça vous a échappé peut-être, mais il fait chaud. Je ne sais pas si vous avez remarqué. Et en plus on vous l'a dit, hein, donc franchement vous ne suivez pas. Alors on se dit peut-être que ça pourrait être une bonne idée d'aller par exemple à la piscine. Oubliez le temps de quelques longueurs, la canicule, le capitalisme, le patriarcat, tout ça, tout ça. Eh bien non, parce qu'à la piscine comme ailleurs, la réalité nous rattrape. Alors déjà le prix nous rattrape, parce que si on parle par exemple de la piscine du Rhône, c'est 8 euros l'entrée. 5,50 pour les moins de 18 ans et gratuit pour les moins de 4 ans tout de même. Mais bon, je vais avoir du mal à me faire passer pour quelqu'un de moins de 4 ans. Déjà 18 c'est dur, mais alors 4 c'est sûr que ça va pas marcher. Et en plus, pour être sûr de pouvoir rentrer en cas de forte affluence, ce qui est bien entendu le cas quand il fait chaud, il faut réserver sur internet. Donc si vous n'avez pas internet, eh bien tant pis pour vous, vous n'irez pas à la piscine. Et bien si vous passez tous ces obstacles, le prix, la réservation, tout ça, il y a un autre phénomène qui peut vous rattraper. Alors, il a un petit nom uniquement depuis cet été, mais en réalité, il n'est pas nouveau. C'est le mansplashing. Alors, le nom est super. Hein.

0: de Cornelia Hummel et David Vanière. Et il se manifeste comme suit, je cite, « Nager, un crawl ample, en frappant l'eau fort avec les mains, en milieu de couloir, tout droit, et sûr de son bon droit, en dérangeant tout le monde sans y prêter la moindre attention. » Vous visualisez, j'imagine. Enfin, si vous êtes très déjà allé dans une piscine, voilà, vous voyez de quoi je parle.
1: Moi, j'ai fait de nombreuses longueurs et je vois très bien ce que ça va.
0: Donc voilà, c'est celui qui fonce comme s'il était tout seul. Alors souvent avec des écouteurs, c'est encore mieux pour ignorer qu'il y a d'autres personnes autour. Il fait demi-tour comme un bourrin sans voir les autres. Il considère les autres nageurs comme des obstacles à dépasser. Il fait des grands gestes et surtout, il respire très brillamment en bout de couloir. Voilà, donc vraiment, on voit très très bien. En général, c'est soit un athlète, soit, c'est le plus probable d'ailleurs, c'est pas un athlète, mais il se met quand même dans le couloir de nage le plus rapide, parce que les autres, c'est pour les mauviettes. Et même s'il reprend la nage après 8 ans d'arrêt, parce qu'il vient de regarder les JO, mais il n'a pas le niveau. Mais donc, pour résumer, un boulet. À la fois pour les athlètes et pour les autres, du coup. Alors, petit, c'était sûrement celui qui poussait les autres enfants du toboggan de la piscine, hein, ou alors qui plongeait à côté des filles qui avaient peur de l'eau pour les faire flipper. Voilà, donc c'était déjà lui. Ou alors, on l'a lui-même poussé sur le toboggan quand il était petit, et depuis, il a intégré ça, l'idée qu'il devait se faire sa place en jouant des coudes dans le bassin. Donc ça, allez savoir. Hein. Je ne vais pas faire de sociologie du mansplashing. Et donc, comme à chaque fois qu'il y a un concept de ce genre qui est théorisé, en plus, voilà, celui-là, il sonne bien, il est sympa, à l'arrivée d'été, le mansplashing, c'est rafraîchissant. Donc tous les magazines, tous les journaux reprennent l'info, c'est rigolo, les masculins protestent, no tall men, moi je fais pas du tout ça à la piscine, les femmes hochent la tête d'un air navré en disant « oui, c'est vrai, moi aussi je l'ai vu ». Il y en a toujours une ou deux pour dire « c'est pas vrai, il y a des femmes qui éclaboussent aussi ». Voilà, c'est pour avoir les bons points, voilà, celles on les a aussi, et voilà, la boucle est bouclée, on a le bingo. Mais donc on avance toujours pas. Parce que ce qu'on observe en fait là, c'est observable absolument partout, à la cantine, au musée, tu sais, quand Gégé lit tout, l'intégralité des cartels explicatifs à son groupe, que t'as ces blagues pourries, et qu'au bout d'un moment t'en peux plus, et que du coup, tu sors du musée sans avoir fini l'expo parce que le mec te saoule, voilà, bref, c'est vraiment partout. Mais donc, au-delà de cette anecdote, pas celle du musée hein, que j'ai rajoutée, je sais pas, c'est l'impro, il fait chaud. Et donc, qu'en est-il réellement des rapports genrés à la piscine? Alors, à Lyon, en 2024 et 2025, la ville a lancé une enquête sur les inégalités de genre et les violences sexistes et sexuelles dans les piscines municipales, en s'intéressant au partage des espaces, au climat général, aux remarques et aux comportements inappropriés ou sexistes. Alors moi, je ne l'ai trouvé pas hyper complète, mais à noter quand même, c'est la première fois qu'une telle enquête en France s'intéresse spécifiquement au sujet des piscines municipales, au prisme du genre et des VSS. Donc c'est quand même un bon début, c'est intéressant. Donc on vous mettra le lien dans l'audioblog si vous voulez aller lire l'enquête en entier. Mais rapidement, j'ai plus de souffle, mais... Je vais y arriver, je vais aller jusqu'au bout, je promis. Alors, les résultats de l'enquête. En gros, les femmes perçoivent évidemment, ça, voilà, on le savait, que l'occupation du bassin est moins équitable entre les femmes et les hommes, alors que les hommes eux-mêmes ne le perçoivent pas, cette différence. C'est vraiment étonnant. Le résultat qui n'étonne personne. Donc, le couloir de nage du milieu est principalement utilisé par les hommes, tandis que les femmes nagent sur les côtés et cherchent les couloirs les moins fréquentés. Et 17% des femmes au moins une fois été exposées à des propos ou comportements à connotation sexiste et sexuelle. Donc des remarques, des avances, de l'humour vulgaire, des regards insistants, des remarques homophobes, transphobes, etc. Donc alors 17%, je m'attendais à plus, j'avoue. Et en même temps, je me dis, c'est quand même une femme sur 6, 7, un truc comme ça. En fait, c'est quand même déjà beaucoup. C'est quand même assez énorme, en fait. Et l'enquête, elle souligne aussi... que quand on parle de la piscine, donc on ne parle pas seulement d'un espace dédié au sport, parce qu'on pourrait dire que c'est comme ça dans tous les espaces, mais là la différence quand même, bon, je parlais du musée, tout ça, c'est quand même qu'on est dénudé, et que le fait d'avoir des corps dénudés, bah, ça implique un autre type de comportement genré évidemment, et donc ça implique aussi d'autres facteurs comme l'intimité, le regard sur soi, le regard des autres, etc. Donc voilà, en termes de solutions, donc il y a 2-3 lignes à la fin du rapport, ça pour le coup c'est la partie très décevante. Mais donc la ville de Lyon propose de sensibiliser davantage les usagers et le personnel sur ces questions. Voilà, sensibilisation, toujours, bon, c'est mieux que rien, mais c'est pas ouf. Et moi je vous propose, alors comme dans les concerts des Riot Girls où on disait « Girl to the front » pour faire venir les filles sur le devant de la scène et sur scène, moi je vous propose d'investir l'espace à votre tour. Si vous allez à la piscine entre meufs, vous prenez le couloir central, vous prenez toute la place, vous nagez à votre rythme. Si c'est pas vite, c'est pas vite. Si vous éclaboussez, eh ben vous éclaboussez. Surtout si vous croisez celle de tout à l'heure là, qui disait les filles aussi les éclaboussent, eh ben comme ça, elle en prend aussi. Et vous kiffez la piscine, et vous vous rafraîchissez, et tout le monde est content. Voilà, il faut me demander, il n'y a que des solutions, hein. Franchement, c'est pas compliqué.
1: On a envie d'aller à la piscine.
0: Voilà, une fois qu'on aura viré tous les relous, ça va être vraiment bien, ça va être vraiment super. Voilà, et sinon, si vous cherchez comment vous occuper, une fois que vous aurez écumé les piscines

0: Qui a-t-il dans notre petit agenda?
1: Alors, le 11 et 12 juillet, il y a un marché de la création queer, noire et racisée au Café Rosa, de 13h à 21h. Vous y trouverez des illustrations, des t-shirts, des bijoux, des fanzines, des photos, etc. L'entrée est libre. Il y a une proposition de soutien libre pour le collectif Jenny et Debbie, qu'on avait déjà reçu dans l'émission pour nous parler de la queerale décoloniale.
0: Voilà, d'entendre notre émission sur les... sur les chorales, je ne sais plus quand est-ce que c'était, mais ça devait être en mai 2025, un truc comme ça. Voilà. Sinon, vous réécoutez toute l'archive et vous tomberez dessus à un moment ou à un autre. Sinon, il y a la Comète qui propose d'utiliser son local cet été parce qu'il sera vide et qu'en plus, il a la clim. Donc c'est un peu le Graal en ce moment. Donc si vous avez besoin d'un endroit frais pour réunir votre collectif, organiser un atelier, etc., n'hésitez pas à les contacter par mail. Donc, c'est à lacomete@cryptolab.net.
1: Le 11 juillet, c'est la Bamboche des libraires, une initiative de Céline. Céline dessine n'importe quoi.
0: Oui, c'est comme ça qu'elle s'appelle. Ouais, Céline dessine n'importe quoi. C'est une dessinatrice lyonnaise.
1: Ok. Voilà. Donc, c'est une initiative qui vise à soutenir les librairies indépendantes. Donc, on va dans sa librairie préférée indépendante, évidemment. À Lyon, on a la chance d'en avoir plein. Si on a les moyens, eh ben, on achète ou des livres. Bon, évidemment, toujours, il y a la BM municipale. Hein, mais bon, donc on achète, on les lit, on les offre, et puis on en parle autour de soi.
0: Alors moi j'avais écrit aussi, si possible, on achète aussi des livres d'éditeurs indés. Mais alors en ce moment c'est pas une super idée, parce qu'il y a la question du gros distributeur qui est en train de faire faillite, et qui du coup ne payera probablement jamais les éditeurs indépendants. Donc si vous voulez lire des livres d'éditeurs indépendants, vous ne participez pas à la bamboche des libraires, malheureusement. Et vous allez commander directement sur les sites des libraires pour être sûr que les gens aient la thune. Mais pour les autres livres, vous pouvez effectivement, quand je dis les autres livres, effectivement, c'est pas le dernier Sarkozy, Bardella ou les trucs dont tout le monde parle. C'est plutôt les auteurs pas très connus et même de préférence les autrices pour les soutenir et aussi pour découvrir de nouvelles voies. Comme ça, vous gagnez des points de karma et tout le monde est content. C'est la bamboche des libraires, donc le 11 juillet.
1: C'est tout pour aujourd'hui ?
0: C'est tout pour aujourd'hui. Ouais, on va avoir le temps de vous passer la dernière musique en entier. Super !
1: Alors on vous laisse, on vous dit à dans 15 jours.
0: À dans 15 jours, j'espère pas pour une émission spéciale canicule à nouveau.
1: Et on vous laisse avec Sampa the Great Energy.
0: À dans 15 jours.

0: on nous dit « Le bonheur, c'est le progrès, faites un pas en avant. » Et c'est le progrès, mais ce n'est jamais le bonheur. Alors si on faisait un pas de côté, si on essayait autre chose.
1: La première fois qu'on fait grève et puis ce sera la dernière parce que celle-là on va la gagner.
2: Ouais, il faut arrêter de se faire exploiter la fois.
3: Des gens ont fait, ont donné de leur sueur, donné de leur santé, ou même souvent de leur vie, pour faire faire des bénéfices à une entreprise. Et que quand vous avez des actionnaires qui prennent cet argent, qui se le mettent dans les fous, vous comprenez ? On est dans un système pourri.
4: Ce que le gouvernement est en train de faire, c'est une catastrophe sans nom. On est en train d'écraser la liberté d'expression, on est en train d'écraser les droits, les libertés des salariés. Et tout ça, ça cache en réalité la casse du code du travail qui arrive avec Macron. Et tout ça sous couvert de l'ultralibéralisme et du travail pour tous. Je pense qu'à un moment donné, il va forcément se passer quelque chose parce que les gens vont pas pouvoir continuer à s'écraser.
5: Qu'est-ce que tu fais ?
6: La révolution !
7: Démobilisation générale, 8e exercice préliminaire. Aujourd'hui, à l'heure dite, on s'arrête, on se parle. Comment tu l'as su, toi ?
8: J'ai entendu au poste.
9: Bah oui, moi j'ai toujours entendu annoncer les exercices préliminaires à la radio.
10: Alors, les types de la radio sont avec nous.
11: C'est pas qu'ils sont avec nous, c'est qu'on est partout.
12: Quelle info ?
13: Moi, je trouve qu'il y en a un petit peu marre des préliminaires. Bah allons-y, arrêtons tout pour de bon.

0: Bonsoir. Vous êtes bien sur le Canu Info du lundi 6 juillet. On est ravis de vous recevoir. Non, ça ne marche pas.
1: De vous parler
0: pour cette dernière émission de la saison avec au programme.
1: Alors à l'international, on va parler de la mobilisation aux USA contre l'ICE pendant la Coupe du Monde, mais aussi de l'Albanie parce que la mobilisation dont vous avez déjà parlé continue.
0: Et au national, on vous parlera d'abord du RN qui se trouve dans la tourmente chez et ainsi qu'au local. Un petit point sur la canicule et ses conséquences désastreuses pour les personnes précaires à Lyon.
2: Et en fin d'émission, on aura une interview avec Issam El Khalfaoui de l'ONG Stop aux violences d'État à propos de la proposition de loi permis de tuer pour les forces de l'ordre qui est discutée ce mardi à l'Assemblée nationale.
1: Mais on passe tout de suite à la... Ça s'est passé un très rapide...
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1: Ah.
2: Mais non, c'est un autre jingle qui s'est entremis.
1: Et début juillet, parce que c'est un fleurissement des dates de célébration des révolutions de libération du colonialisme, comme par exemple le Cap-Vert ou l'Algérie qui fêtent leur libération le 5 juillet. Le 6 juillet 1964, donc la date d'aujourd'hui, c'est le Malawi qui se libère du Royaume-Uni. Et le 6 juillet 1975, c'est l'Union des Comores qui se libère de la France suite à un référendum où l'île de Mayotte, qui comptait le plus de colons, vote pour rester en France. Mais on passe justement tout de suite à notre nouveau jingle. Voilà, c'est un peu expérimental ce soir.
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2: Et donc avec cette nouvelle rubrique que l'on inaugure juste avant l'été, aujourd'hui on va parler de contradictions du capitalisme. Alors on a parfois l'impression que le système économique dans lequel nous vivons n'a pas de sens ou que l'utilité ou l'intérêt de notre travail est toute relative. Et on peut expliquer cet apparent manque de sens par le fait que notre système économique est consubstantiellement contradictoire. Alors que certains idéologues croient ou veulent voir une société harmonieuse et parfois éternelle, en réalité, il existe des intérêts contradictoires des différentes classes sociales qui sont toujours à l'œuvre. Alors, concrètement, c'est quoi le caractère contradictoire du capitalisme, c'est-à-dire d'un système économique fondé sur l'exploitation de l'humain par l'humain? Alors d'une part, les forces productives sont socialisées de façon toujours plus profonde. Ça signifie que chaque branche de production fait appel à des moyens de production ayant des origines de plus en plus diverses, par exemple de plus en plus internationalisées, et auxquelles participent de plus en plus d'individus. Il y a par exemple besoin de plus en plus de composants différents pour fabriquer un téléphone. Et d'autre part, les moyens de production sont dans un nombre toujours plus restreint de mains, avec des processus de fusion, de rachat de grandes entreprises ou des grandes banques, des monopoles privés tendent à se constituer, ce qui diminue lentement le nombre de personnes profitant directement du mode de production capitalisme. Concrètement, les riches tendent structurellement à faire sédition. Or, les forces productives de plus en plus socialisées sont en contradiction avec les rapports de production capitalistes, en particulier le caractère privé des moyens de production. En effet, la minorité détentrice des moyens de production, c'est-à-dire en gros les patrons, fonde sa richesse sur l'exploitation de la majorité dépossédée de ces mêmes moyens de production. L'intérêt de la bourgeoisie s'oppose donc à la satisfaction des besoins de tous. Et c'est cette contradiction qui se manifeste notamment par le fait aberrant que malgré que l'humanité bénéficie de ressources suffisantes, de capacités scientifiques et des techniques immenses qui pourraient satisfaire les besoins sociaux élémentaires de toute la population de la planète, eh bien c'est tout le contraire qui se produit. C'est pour ça qu'on parle du capitalisme comme d'un système contradictoire. Alors la seule solution pour mettre fin aux contradictions et ainsi satisfaire tous nos besoins, c'est donc en toute logique de mettre fin au capitalisme.
1: Amen. Et on continue tout de suite avec notre rubrique suivante. Qui est sans suspense
4: international.
2: Et tout de suite, on va parler des États-Unis, justement.
1: Et oui, alors ça nous occupe la Coupe du Monde, et même si on essaie de boycotter un peu parce que les États-Unis sont un pays de merde, eh ben on est vite rattrapé par l'amour du football, par les réseaux sociaux qui diffusent des extraits de matchs, notamment par des publications sur les joueurs paraguayens qui, d'ailleurs, grâce à leur attitude belliqueuse lors de leur match contre l'équipe de France, ont réussi un exploit à souder la nation française. Et ça faisait longtemps qu'on n'avait pas ressenti une telle union sociale. En même temps, c'est super facile de s'unir pour détester des gens. Et les Paraguayens ont été détestables, de racisme, notamment à l'encontre des joueurs français. Bon, on avoue que ça fait légèrement du bien de se sentir unis derrière des personnes racisées en France, parce que c'est rare, à part Maître Gims et l'équipe masculine de foot, franchement, je vois pas. Bref, cette digression, elle permettrait de mettre au jour qu'on est un peu fasciné par ce grand événement qu'est la Coupe du Monde, et que bien sûr, ça nous focalise sur une actualité qui nous en fait délaisser d'autres. Par exemple, on a si peu parlé des mobilisations mexicaines de protestation lors de l'ouverture de la Coupe du Monde, et maintenant, le regard international est bien moins tourné vers les méfaits américains, alors que oui, on a entendu parler quand même de ces arbitres et ces joueurs, ces spectateurs et spectatrices qui se faisaient recaler par l'immigration américaine qui suit les lois fascistes de Trump et de la FIFA qui s'écrase notamment devant le gouvernement américain et qui ne soutient pas ses membres. Là, très récemment, Trump aurait fait annuler un carton rouge pour que l'un de ses joueurs, de l'équipe donc des USA, puisse jouer au match suivant. Bref, encore, on regarde vers les États-Unis, mais on oublie de parler de ce qui nous intéresse au plus haut point ici dans le Canu Info du lundi, la lutte. Et oui, car aux États-Unis, l'événement ne se déroule pas dans le calme non plus et suscite des mobilisations, notamment en lien avec la politique fasciste qui commet une répression terrible à l'encontre des personnes migrantes. À Delaney Hall, un centre de rétention situé à Newark, dans l'État du New Jersey, des travailleurs étrangers emprisonnés sont en grève du travail et de la faim depuis fin mai pour protester contre leurs conditions de détention. En effet, la situation aux États-Unis est extrêmement violente, avec plus de 70 000 arrestations et emprisonnements et la mort de plus d'une vingtaine de personnes depuis le début de l'année 2026 dans ces camps de rétention. Tout ça est donc une réalité tangible et l'application des lois anti-immigration, un peu comme le pacte immigration voté récemment en Europe et la disposition européenne des hubs de détention, à savoir des prisons dans les pays tiers, pour encore mieux déporter les personnes étrangères, sont bien réelles aux États-Unis. Néanmoins, quelques jours avant le début de la Coupe du Monde, des travailleurs et travailleuses de la restauration, de l'hôtellerie, du ménage et de l'événementiel, donc les secteurs absolument essentiels à l'organisation de l'événement, se sont organisés pour arracher de meilleures conditions de travail et la garantie que les agents de l'ICE n'interviendraient pas sur leur lieu, justement, de travail. Les travailleurs du SoFi Stadium de Los Angeles, syndiqués, ont voté à 96% en faveur d'une grève pour de meilleures conditions de travail et surtout contre la présence de l'ICE. Cette demande politique de non-présence de l'ICE sur des lieux de match a été acceptée, notamment grâce aux mobilisations qui se sont tenues à Minneapolis. Bref, la lutte paie et on espère que les travailleuses et les travailleurs continueront à exiger des meilleures conditions de travail et de lutte pour lutter contre la politique du gouvernement des États-Unis au beau milieu de cette Coupe du Monde de football.
2: Et merci pour ce gros carton rouge adressé à l'ICE, mais rouge, toujours rouge comme ce qui semble, la couleur qui semble planer au-dessus de l'Albanie où la mobilisation s'agrandit.
0: Et oui, on avait déjà parlé ici il y a quelques semaines, en Albanie, le mouvement de contestation contre le projet écocide et colonial d'hôtels et de villas de luxe financé par un certain gendre de Trump, Jared Kushner, eh bien ce mouvement se massifie de jour en jour. Et alors que le gouvernement et la Commission européenne soutiennent clairement ce projet, la mobilisation, elle, cristallise la colère surtout des classes populaires contre ce qui est le symptôme de politiques néolibérales appliquées en Albanie depuis plus de 30 ans. Alors, on en avait déjà parlé, depuis le 30 mai dernier, l'Albanie connaît effectivement une mobilisation assez historique contre un projet à la fois destructeur et colonialiste de construction de villas de luxe sur une zone classée, protégée de la côte Adriatique. Ce projet donc est financé par des oligarques albanais, mais aussi par ce Jared Kushner qui n'est rien d'autre que le gendre de Donald Trump. Et au-delà de l'impact environnementale de ce projet, ce sont surtout les origines des financements, ainsi que la complicité du gouvernement soi-disant socialiste d'Edi Rama, qui ont provoqué la colère des manifestants et des manifestantes. Depuis mai donc, ce sont des centaines de milliers de personnes qui descendent régulièrement dans la rue pour protester. Et lors de la dernière manifestation, c'était samedi 20 juin, ce sont quand même 200 000 personnes qui étaient présentes, ce qui fait tout simplement la manifestation la plus importante de l'histoire de l'Albanie. De nombreux Albanais et Albanaises de la diaspora, également de retour au pays pour les vacances ou pour l'occasion, se sont rendus, se sont joués en manifestation pour exprimer leur colère face à un système corrompu et à une misère qui les a forcés à quitter leur pays. Et en plus des manifestations donc quasi quotidiennes qui ont lieu surtout à Tirana, au moins 200 manifestants et manifestantes se sont réunis près du chantier, vraiment très proche de là où doivent avoir lieu les constructions, à Vlora. Ils ont réussi à détruire les clôtures qui protégeaient le site de construction, ainsi que certains bâtiments préfabriqués qui étaient censés accueillir les architectes du chantier. Bravo. En dépit de la répression, celles et ceux qui habitent près des zones de construction s'organisent donc pour défendre leur lieu de vie face à la destruction annoncée de cet écosystème, mais aussi pour s'organiser pour défendre tout simplement leurs habitations contre la spoliation des terres pour le profit d'une poignée d'oligarques albanais, mais aussi donc états-uniens et également qataris qui sont les investisseurs de ce projet de luxe. Il y a donc un certain saut dans la radicalité dans ce mouvement, dans la détermination du mouvement qui a permis d'affaiblir le gouvernement incapable de réellement protéger le chantier, comme on l'a vu. Alors face à la mobilisation, le chef du gouvernement albanais, donc soi-disant socialiste, n'a rien trouvé de mieux que d'accuser l'Iran, et oui, l'Iran, qu'est-ce que l'Iran fait là, on ne sait pas, d'être à l'origine d'une campagne de désinformation massive et de mener, je cite, une guerre hybride contre l'Albanie en soutenant donc la mobilisation de masse. Vaste blague, évidemment. Pour ce gouvernement qui a fait du tourisme de masse le moteur de l'économie, la mobilisation est une épine dans le pied. Alors pour rappel, hein, l'Albanie est candidate à l'adhésion de l'Union Européenne depuis 2014 et le Premier ministre, justement, ce Edi Rama, a fait de la perspective d'adhésion à l'Union Européenne une priorité politique. Et en fait, on le sait, personne n'est dupe. L'Union Européenne utilise l'élargissement de son périmètre vers l'Est et vers l'Albanie et les Balkans de manière générale pour défendre avant tout ses propres intérêts économiques et surtout géopolitiques, notamment afin de contrecarrer l'influence chinoise de la Chine qui investit beaucoup, beaucoup dans l'Est de l'Europe, dans des infrastructures routières et industrielles. Adhésion ou pas à l'Union Européenne, en tout cas, il faut ici soutenir ce mouvement populaire qui remet en cause l'arrogance de cette classe capitaliste transnationale et l'hypocrisie des politiques européennes.
2: Et on reste en Albanie, mais sur le plan musical cette fois, puisqu'on va écouter le morceau qui s'appelle Essi Enter de la rappeuse Gjira et ça date de 2014. Et il va sortir bientôt ce morceau.
1: Ouais. Et on est content d'écouter un peu de...

0: c'était Esinter de Gjira, une rappeuse du coup albanaise, et c'est un son de 2014. Et il est 19h24, vous écoutez le Canu Info du lundi sur la plus rebelle des radios, Radio Canu bien sûr. On va passer tout de suite à notre séquence suivante qui n'est autre que...
1: National.
0: Eh ben on ne l'entend pas, mais c'est sûrement un petit problème technique. Écoutez, on va passer du coup au national, sans grande surprise. On reste, on parle d'une de nos obsessions, hein, de l'extrême droite. Et donc on va parler du RN. Et qu'est-ce qu'on a à dire là-dessus?
2: Vous le savez sans doute tous et toutes, hein, demain est un grand jour, enfin, ou pas, puisque la Cour d'appel de Paris doit confirmer l'inéligibilité de Marine Le Pen aux élections présidentielles. Mauvais timing ou pas, le parti des fachos est rattrapé par une série de scandales à la veille donc de ce rendu. Mediapart a révélé les détails d'un document issu du service antifraude du Parlement européen, et ce document fait le lien des contrats passés par le groupe européen parlementaire présidé par Jordan Bardella et des entreprises dirigées par toute une nébuleuse de figures de l'extrême droite. On y reviendra. L'écran de fumée, en tout cas, de la normalisation du RN ne résiste pas très longtemps à une enquête un tant soit peu approfondie. En plus donc des enquêtes en cours sur l'affaire dite des assistants parlementaires fictifs, le RN est rattrapé par de nouvelles affaires. À commencer donc par cette révélation de Mediapart qui montre que Manuel Corchia figure emblématique de la mouvance néo-nazie suisse, a réalisé des prestations vidéo et photos pour la fondation donc des Patriotes pour l'Europe, ce groupe d'extrême droite présidé, on l'a dit, par Jordan Bardella au Parlement européen. Chargé de couvrir une table ronde en février 2026, ce néo-nazi notoire, qui est à l'origine de plusieurs groupuscules violents en Suisse, a empoché la modeste somme de 2648 euros, financée donc par des fonds publics européen, tout va bien. Au-delà donc des brebis galeuses de la prétendue dédiabolisation du RN, force est de constater que le parti demeure aujourd'hui un formidable compost pour recycler du facho. En outre, on s'arrête pas là. On s'arrête pas en si bon chemin. Mardi 30 juin 2026, un nouveau dossier a été ouvert donc dans l'enquête sur le détournement de fonds européens. Des perquisitions se sont déroulées au petit matin, conjointement dans plusieurs capitales européennes. Et l'enquête a révélé que pas moins de 3,1 millions d'euros ont été détournés par donc ce groupe parlementaire présidé par Bardella vers deux prestataires, dont une partie vers une entreprise, Europacom, une firme directement liée à la GUT Connexion. Mais alors c'est quoi la GUT Connexion? Eh bien, cette appellation recouvre une sorte de nébuleuse de personnes liées à d'anciens militants donc du GUD, de ce groupe ultra-violent qui s'appelait Groupe Union Défense, dont le chef emblématique dans les années 90 n'est autre que Frédéric Chatillon, un nazi assumé et ami de jeunesse de Marine Le Pen. Or, cette entreprise, Europacom, a tout l'air d'être une entreprise fantôme. Elle n'a aucun local, mais partage la même boîte postale qu'une autre entreprise de la GUD Connexion. Une entreprise qui s'appelle cette fois-ci Vagram et qui est détenue, elle, par un certain Alex Lousteau. Ça vous rappelle quelque chose? Lui aussi, un ancien membre direct du GUD et un ami de longue date de Marine Le Pen. La seconde société citée dans le la troisième société citée dans le rapport est E-Invictus. Elle est dirigée par Paul-Alexandre Martin, un ancien responsable du Front National Jeunesse et un ami de Frédéric Chatillon. Libération relève en plus de ces deux sociétés, elles ne sont pas les seules de cette galaxie de la connexion du GUD à profiter des malversations du RN au Parlement européen. Il y aurait également l'entreprise Citadel Communication détenue par un certain Christophe Boucher. Bref, j'en passe. Cette enquête met aussi en lumière l'enrichissement personnel de Benalla. En plus d'un emploi fictif, Bardella, je dis quoi Benalla? Ouais, non, ça c'est un lapsus trop trompeur, trop révélateur. Bardella aurait touché des sommes très importantes, non déclarées, ainsi qu'un appartement dans le luxueux ouest parisien. On l'envie, on l'envie. Autre élément remarquable, du point de vue idéologique, Donc c'est que sa copine, Maria Carolina de Bourbon, des Deux Siciles, est une descendante directe des rois de France. Alors là, royalistes, extrême droite, ont l'air de faire bon ménage. Bref, contre toute apparence, le RN n'est pas ce parti qui se dit populaire et anti-système. Non, non, non, c'est un parti qui roule pour les grandes fortunes, pour les grands capitalistes, qui est géré par et pour des ultra-riches, et un parti qui est bien loin d'être dédiabolisé, mais qui entretient des liens intimes, économiques et conséquents avec les nostalgiques d'Hitler.
1: Et merci pour ces informations qui révèlent donc que ces entreprises mobilisées par le RN sont parfois fictives et non pas de local. En revanche, du local, nous, on en a, et du coup, on y passe tout de suite.
3: Local.
0: Local. Oui, on n'a pas de petit jingle, on laisse tomber ces histoires-là. La canicule au local, c'est reparti pour un tour et aussi au national, hein, on ne sait pas seulement ici. On vous en parlait lors de notre dernier Canu Info du lundi, il y a 2 semaines. Entre-temps, on a vu des centaines de dingueries autour de ça, entre Luc Ferry qui compare les températures au four crématoire des camps de la mort nazie pendant la Shoah. Déjà, c'est très fallacieux comme parallèle. Mais là, en plus, pour dire qu'il ne faut pas se plaindre de la canicule, on marche sur la tête. On pense à la garde à vue du jeune Hamza à la douane, ce titi parisien qui s'amuse au canal Saint-Martin, mais qui malheureusement n'a pas la chance d'être blanc, pour que les racistes trouvent ça un peu mignon, chiant et pittoresque. Ce jeune garçon qui arrose les gens qui passent. Les dingueries sur les clims, sur la loi qui permet aux proprios de louer des passoires thermiques en pleine voter en pleine canicule. Les présentateurs télé qui disent que Bernard Arnault aussi a chaud, alors qu'il peut prendre son jet privé pour aller en Norvège, hein, s'il a besoin. Et aussi certains et certaines qui se rendent compte que les hôpitaux publics sont dans un état lamentable et qu'il faut mettre des couvertures de survie sur les fenêtres. Incroyable, sans blague. Et plus d'un millier de décès qui auraient été causés par ces chaleur. Donc, on a enchaîné les dingueries au niveau national et au niveau local aussi. Dans l'agglomération de Lyon, on subit violemment cette canicule qui revient dans les quartiers largement peu végétalisés et ayant des logements pauvres et du coup des bouilloires thermiques. On a conseillé aux enfants des écoles de rester chez elles, dans leurs bouilloires thermiques, car les classes sont trop chaudes et que les petits font des malaises. Les démobilisations de parents d'élèves ont tenté d'exiger auprès de la mairie de Villeurbanne des mesures durables, par exemple, juste la semaine dernière. Et aujourd'hui, on voulait vous parler d'une des situations peut-être les plus dramatiques de la métropole, celle des familles qui squattent, qui occupent un bâtiment de la métropole, place de Milan. Ce bâtiment, il est donc occupé depuis mars 2026 par 280 occupants et occupantes, dont 80 enfants. C'est le collectif de lutte Solidarité entre femmes à la rue, et l'électricité de ce bâtiment, place de Milan, donc juste à côté de la Part-Dieu, a été coupée le 26 mai à la demande de la métropole. Il y a une audience en juin et ils attendent la réponse du juge sur de potentiels délais, et ça sera le 21 août. Par ailleurs, la métropole demande l'expulsion de ce bâtiment. Elle a lancé des procédures sur tous les squats de son bâti. Donc là, on compte au moins 3 squats connu expulsable dès cette semaine dans l'agglomération, et ça va être exactement la même chose pour les campements. Elle a annulé le recours intenté par le précédent mandat pour contraindre la ville d'Écully à accepter la construction d'un centre d'hébergement pour les mineurs isolés. La métropole, toujours, a reçu les collectifs de mineurs isolés et en gros, on leur a dit qu'elle ne ferait rien. Et vous pouvez voir un petit peu tout ça sur les réseaux sociaux en suivant le collectif Solidarité Croix-Rousse. Plusieurs lieux d'hébergement de mères isolées sont aussi menacés de fermeture. Donc c'est vraiment la merde en ce moment sur la métropole par rapport à l'hébergement. Et c'est le résultat de cette nouvelle métropole de droite, évidemment. Alors avec les écolos précédemment, ça négociait vaguement et ça prenait du temps, c'était pas très clair. Ça finissait quand même très souvent en expulsion. Là, disons que c'est tout à fait clair. La nouvelle métropole de droite applique une politique du logement complètement violente et hyper dangereuse. Et ça, on va l'entendre tout de suite parce qu'on va écouter des témoignages du coup qui ont été recueillis par une reporter très spéciale, Place de Milan. Et on va écouter un petit peu comment ces personnes qui occupent pour réclamer, pour lutter pour un logement digne, ont vécu ces vagues de chaleur.
4: Bonjour.
5: Bonjour.
4: Est-ce que vous pouvez me dire où on est?
5: On est à Pardier, à Place Mila. Ouais. On est là. L'association des collectifs. Nous sommes là, de la femme de la rue, on est là.
4: Ok. Ouais. Et qu'est-ce que vous faites là? Pourquoi vous êtes à l'extérieur de la maison?
5: Parce qu'il fait chaud. Il fait très chaud, on n'arrive même pas à rester là-dedans. On n'a pas l'électricité. On ne sait pas vivre sans l'électricité. L'électricité, on ne sait pas c'est pourquoi. On est dehors parce qu'il fait chaud dedans. On n'arrive même pas à respirer là-dedans. C'est pour cela qu'on est dehors. Mm-hmm. Ouais.
4: Donc la journée, vous restez à l'extérieur?
5: Oui, on reste à l'extérieur parce qu'il n'y a pas d'électricité. On est là. On prend un peu de vent sur le sous-bois là. C'est ça, on est là. La nuit, c'est horrible. C'est horrible. Je ne sais même pas comment expliquer. C'est grave. On n'arrive même pas à dormir. Il y a des fois, on dort à 4h du matin. Tout le monde dehors. Tout le monde dehors. Il n'y a pas l'électricité. Il n'y a rien. On a très chaud. On a très, très chaud. Je ne sais pas comment expliquer. Vous-même, vous savez, ces jours, des jours, le 3 juillet, qui est 42, 43 degrés. Donc, c'est la mort, en fait. C'est la mort. Comment on peut vivre sans l'électricité? On a les bébés, on a les femmes enceintes, on a les femmes âgées, on a des jeunes femmes. Donc, c'est horrible. C'est vraiment catastrophe. Et regarde là-bas, dans les étals, c'est tout noir. C'est trop risquant. Encore, il y a des femmes âgées ici. C'est trop risquant. Notre demande, c'est remettre l'électricité.

0: je m'appelle Estrella, je suis ici depuis le 6 mars 2026. On a fait le squat, on est ici, je suis avec mes trois enfants. J'étais depuis 2024 dans le collectif. C'est quand, lorsque j'avais eu le foyer que j'étais transférée à Saint-Étienne. Mais lorsque c'est fini, je suis revenue encore dans le collectif. Du coup, le même jour qu'il y a eu le squat, j'étais ici. On était ici, la métropole avait accepté, parce que c'était avant les élections, ils avaient dit qu'ils pouvaient rester. Et lorsque les élections sont passées et ça a basculé, c'est, les choses sont compliquées. Mais nous vivons bien parce que dans la rue, c'est compliqué. C'était compliqué, vous êtes hors du foyer avec des enfants, c'est dur, vu dans la rue, j'ai une fille de 13 ans, c'est très très compliqué. Et maintenant, on a une place, c'est vraiment une protection, c'est un espoir pour nous de rester encore, de donner le délai. Qu'on nous cherche des hébergements, que nous avons le droit de vivre, comme la loi dit, un toit c'est un droit. Et la situation est un peu compliquée parce que la métropole ne veut pas nous recevoir malgré les mails, elle nous a collé une audience, on était à la justice, sauf que le juge est passé sur place, on attend la décision finale le 21 août. Donc nous sommes dans l'impasse, on est un peu inquiet de la décision de repasser dans la rue, c'est compliqué pour nous et les enfants. Et le courant a été coupé le 26 mai. Aujourd'hui, nous avons complété un mois. Nous sommes sur les démarches avec le collectif, avec les assistantes, sauf qu'on n'arrive pas. On a essayé, jusqu'alors, on n'a pas une solution. Nous souffrons vraiment la nuit, on ne dort pas. Nous avons des enfants qui vont à l'école, ça a un impact sur la vie scolaire des enfants. Nos enfants sont stressés et nos enfants sont fatigués. Ils dorment en retard, se réveillent tôt. Et la nuit, quand ils reviennent, il n'y a pas de courant. Pour essayer de voir dans leur téléphone les pronoms, les devoirs, et pour essayer de réviser, c'est compliqué. On n'a pas de ventilo, on n'a pas de lumière. C'est vraiment compliqué avec ces canicules. Il y a même des grandes personnes qui sont ici, qui sont en train de tomber. Il y a une dame qui est tombée hier à cause de la chaleur. On l'a relevée, on l'a mis de l'eau, on essaie de la ranimer parce qu'il fait trop chaud. Il y a un vent très très chaud jusqu'au moins 2 heures ou 3 heures pour avoir le sommeil. On est obligé d'ouvrir les fenêtres, ouvrir les portes. Si je regarde mon téléphone, vous allez voir, c'est la même température qui est dehors. Vous voyez, c'est le même que nous avons dans la maison. Donc la température maximum, ça fait aujourd'hui 38. Donc le degré qui fait dehors, c'est ce qui est ici chez nous dedans.
1: J'habite à Place Milan, au deuxième étage. Moi, je suis avec une femme avec 4 enfants et moi avec ma fille ici. C'était bien au début. On est bien, on est tranquille, avec un toit, avec de l'eau, de l'électricité. Mais après, ils ont nous empêché avec tous les moyens et ils ont coupé l'électricité, donc on est dans la merde. C'est insupportable sans courant. Dans cette chaleur-là, canicule de chaleur, les enfants dans la journée à l'école et après ils ont venu jouer avec les enfants en bas à la place.
2: Et la nuit, c'est comment la nuit?
1: Oh, c'est la galère la nuit. Parce qu'il y a des mouches, forte chaleur, on ne peut pas respirer, il n'y a pas de l'air. On demande qu'on reste ici ou bien notre solution, surtout le juge nous a donné jusqu'à le 21 août, donc ça fait 2 mois, une période, c'est difficile pour nous pour rester sans courant.
2: Bon, et ben bon courage et merci pour les réponses.
1: Je vous en prie.
3: C'était les voix du collectif Solidarité entre femmes à la rue qui racontent la réalité des politiques, enfin des conséquences des politiques criminelles de la métropole de Lyon sur leurs conditions d'hébergement dans le bâtiment occupé Place de Milan. N'hésitez pas à aller les soutenir, que ce soit médiatiquement ou avec en passant, les aider sur les différents points. Vous pouvez suivre sur leur page Instagram un petit peu ce qui s'y passe. Il y a aussi un appel à fonds parce que le collectif essaye de monter un film justement en partage des tâches, etc. Et on a hâte de voir ce film sortir sûrement à l'automne. Donc voilà, n'hésitez pas à suivre cette actualité. Et on reste du coup sur la suite de notre émission. Et qu'est-ce qu'on a pour la suite?
4: On va faire une petite pause musicale avec la rappeuse Lace et son morceau « Sortir de la Tess ».
5: Allez-y.

0: Vous êtes toujours sur le Canu Info du lundi 6 juillet. On a écouté la rappeuse Lace et son morceau Sortir de la Tesse. Et on continue tout de suite pour la dernière partie de l'émission.
1: Oui, cette dernière partie avec une interview préenregistrée avec Issam El Khalfaoui de l'ONG Stop aux violences d'État, qui va nous parler de la proposition de loi permis de tuer pour les forces de l'ordre, qui est examinée ce mardi 7 juillet à l'Assemblée nationale.
2: Je suis à la fois le président de l'association Stop aux violences d'État, Steve, et je suis aussi le papa de Swahil, un jeune homme de 19 ans qui a été tué par la police lors d'un refus d'obtempérer en août 2021. Steve Stop aux violences d'État, c'est une association qu'on a créée avec ma sœur Samia, peut-être un an après la mort de Swahil, avec pour objectif de militer contre les violences d'État et notamment les violences policières. Il a été décidé par le gouvernement, et notamment par le ministre de l'Intérieur, Laurent Nunez, de remettre à l'ordre du jour une loi qui a la première fois été proposée par Jean-Marie Le Pen il y a une vingtaine d'années, qui est la présomption de légitime défense. Donc ensuite, elle a été présentée par le Rassemblement national. Et en janvier, elle avait déjà été présentée par la droite. Il y avait eu un vote à l'Assemblée et... Par des faits d'obstruction parlementaire, le vote n'avait pas pu avoir lieu. Et Laurent Nunez veut remettre cette loi à l'ordre du jour ce mardi. Alors cette loi, qu'est-ce qu'elle implique ? La présomption de légitime défense, qui a été retoquée un peu en termes techniques, parce que ça passait pas, le terme de présomption de légitime défense passait pas avec les députés macronistes, ça a été transformé en présomption d'usage légitime de l'arme. Concrètement, ça veut dire quoi ? Ça veut dire qu'à chaque fois qu'un policier fait usage de son arme, eh ben en fait, il serait considéré comme étant de son bon droit. Dire que c'est qu'il est de son bon droit, ça implique plusieurs choses, notamment qu'il n'y a pas de garde à vue, qu'il n'y a pas d'enquête systématique, et que la charge de la preuve est inversée. Donc ce serait à la famille de la victime, ou à la victime si elle n'est pas décédée, de montrer que le tir est illégal. La conséquence de ça, elle est assez grave, puisque on y voit plusieurs problèmes. Le premier problème, c'est un signal qui est donné aux policiers qui est de dire « Allez-y, vous pouvez tirer, on vous couvre ». Sachant que on sait que depuis 2017 et la promulgation d'un article de loi qui s'appelle L435-1, qui a élargi les conditions de tir des policiers, il y a eu une recrudescence des morts par tir mortel, notamment sur les refus de tempérer, où on a 35 morts depuis 2017 sur les refus de tempérer. Un cas emblématique, c'est l'affaire Naël. Mais il y a aussi des morts par balle tous les ans. On était à 24 en 2025. En fait, on est le champion d'Europe des tirs policiers et des tirs mortels. Et redonner aux policiers ce signal comme quoi ils peuvent tirer et... ils sont couverts, c'est assez dangereux, c'est très dangereux même. On est certain qu'il va y avoir une recrudescence des tirs qui va être quasi sûr. L'autre problème, c'est que, en fait, aujourd'hui, par exemple, il y a Laurent Nunez, ancien préfet de police, qui sait très bien comment se passe une enquête, qui explique que la présomption pourrait être retournée à tout moment. En fait, si la famille apporte la preuve que le tir était illégal, on inverse la présomption et l'enquête... se met à fonctionner. Le problème, c'est que tous les policiers le savent, tous les enquêteurs, c'est que les 24 premières heures d'une enquête sont primordiales. C'est le fait de placer quelqu'un en garde à vue, de saisir les armes, de récupérer la douille, de recueillir les témoignages des personnes qui étaient là. Ils font qu'il y a une enquête qu'on peut espérer aller jusqu'au bout. Sans ces éléments dès le départ, si par exemple il n'y a pas de réquisition de vidéo, il n'y a pas de garde à vue, il est impossible...

0: automatique à chaque fois que la force publique tue quelqu'un. Donc ça, c'est déjà une loi qui fait que on ne sera pas conforme au droit européen. Et ça crée aussi un statut différent pour le policier qui a tiré par rapport à un citoyen. Et donc, on est aussi contraire à la Déclaration des droits de l'homme. Donc en fait, c'est une loi qui cumule beaucoup, beaucoup, beaucoup de dysfonctionnements. Et c'est aussi une loi paradoxalement, pour être écrite, on a consulté uniquement des organisations policières. Aucun juge, aucun avocat, aucun chercheur, aucune famille. Donc on s'aperçoit que c'est vraiment une loi qui a été... c'est un cadeau de Laurent Nunez au syndicat de police. Ça, c'est très clair. C'est un cadeau à l'électorat pour essayer de faire basculer un électorat du Rassemblement national vers la Macronie. Et donc, on dénonce tout ça.
1: Si je me permets de revenir sur cette première loi de 2017, en fait, cette loi dite Cazeneuve, elle avait déjà produit une hausse du nombre de personnes tuées lors de ce que la police qualifie de refus d'obtempérer. Il y avait une multiplication par 5 du nombre de personnes tuées par la police suite à la loi de 2017. C'est une loi qui a aussi, cette loi de 2017, elle a aussi été dénoncée, comme vous l'avez dit, par l'ONU, par exemple sous la plume du Comité contre la torture des Nations Unies. C'est une proposition de loi qui vient du Rassemblement national et que le seul front politique en fait, qui semble s'en préoccuper, c'est en gros votre association, quelques partis politiques de gauche et des associations de juristes comme le syndicat des avocats de France ou le syndicat de la magistrature. Est-ce que ça donnerait un système à deux vitesses entre ce que peuvent faire les citoyens et ce que peuvent faire les policiers?
0: C'est clair, c'est clairement énoncé comme ça. C'est-à-dire que du coup, la fonction de policier donnerait là, cette possibilité, outre déjà le fait qu'ils sont les seuls à disposer d'une arme et ils ont déjà une extension de la légitime défense pour pouvoir l'utiliser à travers la 435, ça serait aller au-delà de ça et leur accorder l'impunité quasiment systématiquement. Donc on créerait vraiment une société avec deux types de personnes et c'est clairement la fin de l'état de droit. Et il y a aussi un autre sujet qui est au cœur de la société et qui aujourd'hui est relégué derrière tellement de valeurs, c'est le droit à la vie. En fait, l'article de la 435, il stipule qu'un policier peut tirer, notamment sur les refus d'obtempérer, sur une personne si la personne est susceptible. Donc en fait, il n'y a pas besoin que l'infraction soit avérée. Il suffit que le policier pense que le conducteur est capable de commettre une infraction qui causera du tort à lui ou à autrui pour que la personne puisse être tuée. Donc on avait déjà dans la 435, et c'est pour ça qu'on se bat contre cette loi, une notion de subjectivité qui fait d'ailleurs que depuis 2017, l'essentiel des personnes tuées par cet article 4 de la 435 sont des jeunes hommes racisés des quartiers populaires. Et en fait, là où je veux alerter tout le monde, c'est que à chaque fois qu'il y a eu ce genre d'extension des droits des policiers, on a toujours cru que ça allait se cantonner aux personnes que la société estime être des délinquants, etc. On s'aperçoit qu'en fait déjà sur la 435, c'est pas des dealers, c'est pas des meurtriers qui seront tués, c'est des jeunes gens qui conduisent sans permis. Le pas à franchir pour que bientôt ça soit plutôt des militants écologistes, il n'est pas très loin. On a Jérôme Laronce qui a été tué en 2017 parce que c'était quelqu'un qui voulait pas faire vacciner son bétail. Donc en fait, donner les instruments au pouvoir aujourd'hui pour être capable de tuer quelqu'un sans justification, il faut pas croire que en fait c'est quelque chose qui est anodin et qui va pas se retourner contre l'ensemble de la population. On est aujourd'hui, à tout moment de la vie, on est potentiellement en accord ou en désaccord avec l'État. Et demain, pour des raisons climatiques, on sera peut-être en désaccord avec l'État et on deviendra une cible. En fait, on est en train de donner collectivement, nous, sans réaction, nous les Français, à pas réagir à ce genre de choses, on est en train de donner à l'État les moyens de nous faire taire sans procès. Et ça, il faut vraiment l'avoir en tête.
1: En fait, vous utilisez une étude scientifique récente qui démontrait très clairement que les personnes dites racisées ont 6 fois plus de chances d'être

0: tués par la police française que les autres citoyens. Après, dans ce combat, vous êtes dans ce combat contre cette nouvelle loi, vous n'êtes pas seul, hein, puisqu'il y a notamment des institutions telles que la Commission nationale consultative des droits de l'homme qui a alerté les députés à voter contre cette proposition de loi. Il y a aussi d'autres assos type LDH, Amnesty.
1: LDH, le flagrant déni, Amnesty International, le barreau de Paris. En fait, tous les gens qui sont consultés hors les organisations policières sont contre cette loi. C'est ça qui est effarant, en fait. C'est que les députés s'apprêtent à voter une loi alors que l'ensemble de la société civile est contre. Déjà, on a communiqué, il y a eu une communication de beaucoup de ces ONG et de ces avocats et de ces syndicats qui ont communiqué. Il y a une pétition aujourd'hui qui est en ligne sur le site de l'Assemblée nationale contre la présomption de légitime défense. Et on est aujourd'hui à plus de 220 000 signatures. Et en fait, on veut montrer demain lors du vote qu'une grande partie de la population française est inquiète de ce dispositif qui va être mis en œuvre. Et en fait, plus on est nombreux à voter, donc c'est pour ça que j'incite tout le monde à communiquer, à signer et à faire signer ses amis, sa famille. On a besoin de force pour montrer au gouvernement que la plupart des Français sont contre ce dispositif. Donc il y a ça. Nous, personnellement, on est déjà aussi en train de préparer l'après, parce que si la loi est votée, on sait qu'elle sera... On va l'attaquer à la Cour constitutionnelle parce qu'en fait, elle n'est pas constitutionnelle, cette loi. Donc, il y a aussi déjà un travail qui est fait là-dessus. Donc, on demande à tous les Français aussi d'interpeller leurs députés parce qu'en fait, ils ont la possibilité de chacun d'écrire à son député, de lui dire qu'ils ne sont pas d'accord et qu'ils sont inquiets de la décision que leur député est prêt à prendre s'il vote cette loi.
0: Vous effectuez aussi un long travail de fond contre l'injustice et contre l'impunité policière. Comment est-ce que, à plus long terme, hein, sur cette course de fond qui est la lutte contre le fascisme, comment est-ce que on peut soutenir votre action?
1: Déjà, si les gens nous écoutent, déjà de nous suivre sur notre site web, sur les réseaux sociaux, c'est très important que les gens sachent ce qu'on fait, parce qu'on organise régulièrement des événements sur l'espace public et on a besoin d'être là, de discuter avec les gens. Après, il faut savoir que en s'appelant Stop aux violences d'État, on n'est pas éligible à aucune subvention publique, on n'a rien. Donc on est un groupe de personnes engagées qui consacrent une grande partie de leur temps, en plus de leur travail, à essayer de faire bouger la situation. Donc pour ça, pour certaines actions, notamment on est en train de... Il y a une exposition itinérante qui est en train de tourner, dont on a fait les premières dates jusqu'à la semaine dernière à Lille, et qu'on veut reprendre à partir du mois de septembre, mais qui a un coût à chaque fois qu'on se déplace, qu'on met en place cette exposition. Donc les gens peuvent nous aider en allant sur le site. Il y a la possibilité de faire un don à l'asso pour pouvoir nous aider à continuer cette lutte et pour continuer à défendre contre les violences policières, contre les violences d'État qui soient en toutes sortes. On a aussi un combat contre les lacunes de l'État concernant la santé mentale, par exemple, puisque du coup il y a un abandon total de l'État sur la santé mentale et qui est délégué au service de police et qui, justement, il y a beaucoup de meurtres policiers qui sont perpétrés sur des gens qui sont en détresse psychologique et parce qu'il n'y a pas la structure en France pour les prendre en charge. C'est des choses sur lesquelles on veut alerter aussi et donc on a besoin de toute l'aide possible. Donc voilà, si les gens peuvent aller sur notre site et nous aider par un don, ça serait génial.
0: Eh ben, c'est transmis. Merci beaucoup, en tout cas, pour nous avoir partagé le travail de votre association. Et on vous souhaite aussi bon courage dans cette lutte. Et on espère une victoire mardi prochain.
1: Je vous remercie. Et allez voter. Allez signer la pétition. C'est important.
2: Voilà, c'était donc Issam El Khalfaoui, de l'ONG Stop aux violences d'État. Et on mettra donc le lien vers la pétition qui a déjà atteint plus de 250 000 signatures sur notre site web. Donc si vous êtes député de droite ce mardi, n'allez surtout pas à l'Assemblée nationale. Mais si vous n'êtes pas député ou pas de droite, vous pouvez faire plein de choses. Et donc on passe à notre rubrique agenda.
3: Et oui, par exemple, le vendredi 10 juillet à 18h45, ce sera le dernier bal afro de l'année à Lille, Égalité à Villeurbanne. Et il y aura donc une soirée pour découvrir et partager autour des répertoires populaires de danse et de rythme mandingue, suivi du repas de la cantine solidaire, Idir, Espoir et Solidarité. Donc rendez-vous au 6 rue de l'Égalité à Villeurbanne. Aussi, Il y a besoin de soutien à Calais. Et le Markaz Al-Shebab, qui signifie le centre des jeunes, est un nouveau lieu d'organisation collective dans la jungle de l'hôpital, à l'initiative de personnes migrantes et solidaires. Depuis ce lundi précédent, les flics sont passés plusieurs reprises. Il y a vraiment besoin de monde sur place pour continuer les constructions, occuper le lieu, soutenir les habitants et habitantes du campement. Vous pouvez venir dès ces prochains jours et prochaines semaines, parce qu'à chaque expulsion, les collectifs et les personnes sont déterminés à reconstruire. Et n'hésitez pas à ramener des outils et du matériel de construction.
4: Et pour nous, c'était donc la dernière émission pour la saison. On fait une petite pause estivale pour mieux revenir à la rentrée, chargée de lutte sociale et de détermination pour renverser ce vieux monde.
3: À la septembre, voilà.

0: Bonsoir, bienvenue dans J'aime pas lire, votre émission de littérature, de musique, mais pas que. Ce soir, nous allons discuter, lire beaucoup et écouter des choix sonores qui sont ceux de Laurence, que nous avions déjà reçu il y a quelques mois à ce micro. Laurence de l'Orchestre de Lecteuris. Bonsoir.
1: Et bonsoir.
0: Bienvenue à nouveau.
1: Merci.
0: On vous a concocté un petit programme pour ce J'aime pas lire sur Radio Canu 102.2 FM, la plus rebelle des radios, je le rappelle. C'est l'avant-dernière émission et on va vous bichonner les oreilles. Soyez attentifs. Let's go. De quoi on parle ce soir ?
1: Alors, de quoi on parle ? Moi, j'avais envie qu'on fasse un petit peu la jonction avec le dernier texte qui avait été lu à l'émission d'octobre.
0: D'octobre.
1: C'était en octobre. C'était un texte de Claude Cahun. Et ce texte, en fait, Claude Cahun répondait à une question qui était « Pour qui écrivez-vous ? » Et elle commence déjà par dire que la question est quand même relativement mal posée.
0: Elle l'est.
1: Et puis après, elle va passer un peu de temps à expliquer pourquoi elle considère qu'il est tout à fait dérisoire, malvenu, de chercher à écrire pour quelqu'un ou pour un public. Et elle va finir en disant qu'elle souhaite écrire contre elle-même. Et j'avais envie de rapporter un petit peu cette idée à la question de la lecture et de nous demander d'une certaine manière dans quelle mesure ça ne serait pas intéressant de lire parfois contre soi. C'est-à-dire de lire des choses non complaisantes pour soi-même ou des choses un peu dérangeantes.
0: Il m'est arrivé, personnellement, de lire des choses dérangeantes. Il nous est tous arrivé, en tant que lectrice et lecteur, de lire des choses dérangeantes. Certaines que nous ne pouvons plus du tout envisager de lire, de continuer, d'aller jusqu'au bout. Et pour d'autres, nous persuadons que nous les lirons à l'avenir, plus tard, peut-être plus grand. Et pourtant, un malaise intellectuel ou une forme de Madeleine de Proust, les raisons sont nombreuses, nous fait ressentir un éloignement, un choc parfois même de lecture. Moi, j'ai eu ça avec Kafka. Et je vais vous lire un petit passage qu'on retrouve dans Une histoire de la lecture de Alberto Manguel. Au sujet de Kafka, Alberto Manguel, entre guillemets. « Il me semble d'ailleurs, écrivait Kafka en 1904 à son ami Oscar Pollack, qu'on ne devrait lire que les livres qui vous mordent et vous piquent. Si le livre que nous lisons ne nous réveille pas d'un bon coup de poing sur le crâne, à quoi bon le lire ? Pour qu'il nous rende heureux, comme tu l'écris ? Mon Dieu ! Nous serions tout aussi heureux si nous n'avions pas de livres, et des livres qui nous rendent heureux, nous pourrions, à la rigueur, les écrire nous-mêmes. En revanche, nous avons besoin de livres qui agissent sur nous comme un malheur, dont nous souffririons beaucoup, comme la mort de quelqu'un que nous aimerions plus que nous-mêmes, comme si nous étions proscrits, condamnés à vivre dans des forêts loin de tous les hommes, comme un suicide. Un livre doit être la hache qui brise la mer gelée en nous. Voilà ce que je crois. » Fermez les guillemets.
1: Qui brise la mer gelée en nous. Alors, moi, je trouve ça toujours assez étonnant parce que là, finalement, en lisant ce passage, il n'est pas dit que nous encouragions à aller lire Kafka. Dans la mesure où peut-être on peut trouver qu'on prend déjà suffisamment de coups sur la tête, qu'on n'a pas envie d'en prendre en plus en lisant. Bon, mais évidemment là, c'est un coup de poing qui peut être tout à fait aussi salvateur hein, pour des questions d'émancipation, par exemple.
0: Et d'émancipation intellectuelle, politique.
1: D'une certaine manière, transformer des choses, ça se fait toujours dans un mouvement qui a finalement une forme de brutalité, ou qui est en tout cas qui peut être inconfortable. Mais ce qui me frappe aussi, c'est que là, on est dans la correspondance de Kafka. Il écrit à un proche. Et les textes de Kafka, les nouvelles et ses romans, sont tout à fait différents. Là, on est presque avec... Il est pas loin de l'exaltation dans ce court extrait. Mais dans ses autres textes, les nouvelles, les romans, il utilise une langue beaucoup plus ordinaire, absolument pas élitiste. Hein, c'est une langue qui est assez... je me mets un petit peu plus en face du micro.
0: Merci.
1: C'est une langue qui peut être déroutante par sa manière plutôt décollée d'une réalité. Et finalement, tout en écrivant dans cette langue assez ordinaire, de parvenir à créer une forme d'intensité. Et c'est peut-être ça qui peut paraître relativement dérangeant. Mais c'est aussi cette manière de décoller en permanence du réel. C'est-à-dire de s'attacher à des choses qui sont celles vraiment de la vie de tous les jours. Hein. Souvent dans ces nouvelles, en tout cas ces nouvelles que je connais mieux que ces romans, on parle souvent de choses d'un intérieur, de la description d'une personne, d'un geste, d'un mouvement, d'une rencontre. Et les choses se décollent assez rapidement, en fait. Hein. Il prend peu de... Il nous avertit peu, en fait. Hein. On rentre immédiatement, voilà, dans cette espèce de décollement. Et c'est ça qui peut paraître déroutant. Et d'une certaine manière, je me retrouve assez dans cette image de mer gelée brisée en nous à la lecture de Kafka. Mmh. Parce que, si on pousse un peu l'image, il me semble qu'il arrive à faire remonter quelque chose, effectivement, à la surface. Qu'on sent en nous, peut-être de manière un peu intuitive, qui a à voir avec cette chose curieuse qui est le fait de penser, hein, tout simplement.
0: L'angoisse, parfois.
1: D'être en lien avec le langage. C'est finalement une chose assez curieuse, quand on commence à l'interroger. Et lui, finalement, en utilisant le langage, j'ai l'impression que, en tout cas, c'était peut-être une de ses quêtes, hein, d'arriver justement à décoller, voilà, en utilisant cette matière insatisfaisante, hein, que sont les mots, d'arriver à provoquer comme ça des espèces de failles, de créer des espaces dans lesquels finalement, en tout cas moi c'est cette sensation que j'ai, en tant que lectrice, j'ai pas mal de place en fait, en réalité. Voilà.
0: J'écris et je lis contre moi.
1: L'idée là aujourd'hui aussi, enfin ce soir, c'était de continuer un petit peu ce qu'on avait commencé dans la première émission, qui était autour de cette question qu'est-ce que lire. Et finalement, l'idée, oui, c'était d'aborder, hein, parce que ben, y a en paysage toujours cette histoire de l'orchestre de lecteurs et de lectrices, la question de la lecture à voix haute. Alors la lecture à voix haute, c'est une pratique qui est très plébiscitée, hein, ces dernières années.
0: On s'en réjouit.
1: Il y a une journée mondiale de la lecture à voix haute, il y a des concours, c'était même déclaré, c'était pas exactement le terme, mais comme une sorte de cause éducative, il fallait en proposer partout dans les écoles, je sais plus si c'était en 2021 ou 2022, bref, peu importe. Donc en fait, c'était comme une espèce de, voilà, on redécouvrait, hein, la question de la lecture à voix haute. Et je dis bien on redécouvrait, parce que finalement, à l'échelle de l'histoire humaine, eh bien peut-être qu'au départ c'était comme ça qu'on pratiquait la lecture. Et là on a pris quelques extraits, toujours dans Albert Camus, une histoire de la lecture, et dans le chapitre qui s'appelle « Lire en silence ». Alors, juste pour situer un tout petit peu, puisque là, il va citer des personnes, hein, qui ont vécu donc au IVe siècle, hein, après J.C. Donc, on va avoir Ambroise. Hein, Ambroise, c'était un évêque, était visiblement assez populaire, qui est important, qui a joué un rôle très très important dans la fondation de l'Église d'Occident. Et une autre personnalité qui va apparaître dans le texte, c'est Augustin, Saint Augustin, donc le philosophe, hein, qui est peut-être plus connu que Ambroise, donc Saint Ambroise et Saint Augustin, parce que tous les deux ont été canonisés.
0: Et là, ils discutent.
1: Là, bah, pas tout à fait. C'est ce qu'on va voir. Ambroise était un lecteur extraordinaire. Quand il lisait, raconte Augustin, ses yeux parcouraient la page et son cœur examinait la signification. Mais sa voix restait muette et sa langue immobile. N'importe qui pouvait l'approcher librement et les visiteurs n'étaient en général pas annoncés. Si bien que souvent, lorsque nous venions lui rendre visite, nous le trouvions occupé à lire ainsi en silence, car il ne lisait jamais à haute voix. Les yeux qui parcourent la page, la langue silencieuse. C'est ainsi exactement que je décrirais un lecteur d'aujourd'hui, assis avec un livre, dans un café en face de l'église Saint-Ambroise à Milan, en train de lire peut-être les confessions de Saint-Augustin. Tel Ambroise, le lecteur est sourd et aveugle au monde, à la foule des passants, aux façades crayeuses et ocres des immeubles. Personne ne paraît remarquer un lecteur concentré, absorbé, replié sur lui-même. Le lecteur est devenu banal. À Augustin, cependant, une telle façon de lire semblait suffisamment étrange pour qu'il la relatât dans ses confessions. On en déduira que cette méthode de lecture, cet examen silencieux de la page, était en son temps un usage peu ordinaire, et que la lecture normale se faisait à haute voix. Même si des cas de lecture silencieuse peuvent être recensés à des dates antérieures, ce n'est pas avant le Xe siècle que cette façon de lire deviendra habituelle en Occident.
0: Le psychologue américain Julian Jaynes, dans une étude où il discutait des origines de la conscience, soutenait que le cerveau biparti, où l'un des hémisphères devient spécialisé dans la lecture silencieuse, correspond à un développement tardif de l'évolution de l'espèce humaine et que le processus par lequel cette fonction se développe est encore en train d'évoluer. Il suggérait qu'au premier temps de la lecture, la perception était sans doute plus auditive que visuelle. Lire, pendant le troisième millénaire avant notre ère, revenait donc peut-être à entendre les cunéiformes, c'est-à-dire à imaginer le discours de façon hallucinatoire, en regardant les signes qui le symbolisent, plutôt qu'à reconnaître visuellement les syllabes de la façon qui est la nôtre. Cette hallucination auditive peut avoir également prévalu à l'époque d'Augustin, quand les mots sur la page n'attendaient pas pour devenir des sons, l'instant où l'œil les percevait. Ils étaient des sons. L'enfant qui chantait le refrain révélateur dans le jardin voisin de celui d'Augustin avait certainement appris, comme Augustin avant lui, qu'idées, descriptions, histoires vraies ou inventées, tout ce que le cerveau pouvait traiter possédait une réalité physique sonore. Et il n'était que logique que ces sonorités, représentées sur la tablette, le rouleau ou le manuscrit, fussent proférées par la langue après avoir été reconnues par l'œil. Jusqu'à une période avancée du Moyen-Âge, les auteurs supposaient que leurs lecteurs verraient moins le texte qu'ils ne l'entendraient, et eux-mêmes prononçaient leurs phrases à haute voix tout en les composant. Les gens qui savaient lire étaient relativement rares, les lectures publiques étaient courantes, et les textes médiévaux invitent souvent l'assistance à prêter l'oreille à un conte. Il se peut qu'un écho ancestral de ces pratiques de lecture persiste dans certaines de nos expressions, comme lorsque nous disons « un tel parle de cela », au sens de « un tel a écrit ce propos » ou « ce texte sonne mal », au sens de « il n'est pas bien écrit » ou encore lorsqu'on évoque la voix d'un auteur.
2: 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He said to me, all the phenomena in the world are just signs for other truths. Our job as humans is to find out what each thing represents. I think he was talking about my writing. One of the truths, he continued, of human existence is a malignancy. Malignant because it's real and we can't understand it. I hate this truth, which manifests itself is the fact that human life is suffering. People have and do live in pain. He pounded his fist against the table until he bled in order to prove this point. I won't accept this. Pound. That this is true. Pound. I will fight against what really is. How do you do that? In the same way you females are fighting against male hegemony. In the same way. Right now either a female dies of exhaustion because she can't be a male and a female live without love. Or else she's still in prison. Only now she knows she's in prison. Fighting against what's unchanging. Are you with me, boys? Are you gonna fight with me? Down to death, the dungeon of existence, to fight for our own impossible possibilities, more and more, breaking into joy. Yeah, yay! Our blood was boiling with his blood. My scarf fell over my bad eye. Drink, raised bottle. Drink the wine that is the only blood we can drink until we halt this flow of cannibalism, this greed and diarrhea that's now cursing through our world. Help. 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
1: Alors, bah, là, on évoquait la voix d'un auteur. Donc, on vient d'entendre Cathy Hacker.
3: Ouais. Tu m'as fait découvrir.
1: Ouais.
3: Et tu fais découvrir, je pense, à beaucoup de nos auditrices et auditeurs.
1: C'est possible, oui, c'est possible. Alors, Cathy Hacker, c'est une poète performeuse, essayiste, romancière, féministe. Dans les années 70, 80, 90, elle fait partie des figures de la scène, de cette scène new-yorkaise, considérée comme une scène, on va dire, pour le dire rapidement, underground. Elle est aussi, elle a aussi une filiation punk dans ses modes d'expression. Elle commence à être un peu publiée. Il y a quelques textes d'elle qui commencent à être un petit peu publiés, traduits surtout.
3: Traduits, oui.
1: Parce qu'on peut les trouver en anglais, enfin en états-unien. Mais en français, voilà, ça commence un petit peu à venir. Voilà, et donc là, moi, ce qui peut m'intéresser, c'est bon, elle avait une forme évidemment de radicalité. C'est une personnalité dont je comprends qu'elle est assez aussi controversée. On l'a accusée de plagiat parce qu'elle reprenait volontiers aussi des extraits d'auteurs qu'elle n'hésitait pas à manipuler et à transformer, mais elle le faisait ouvertement. Hein, donc c'est peut-être pas un plagiat pour je veux dire, capitaliser
3: voilà.
1: Dessus. Voilà. Mais enfin voilà, elle est assez controversée, mais c'était aussi une manière pour elle de se ressaisir dans ce que je comprends aussi d'une littérature qui était essentiellement à l'avantage d'un homme blanc triomphant, y compris où les femmes auteurs avaient aussi beaucoup de mal à se faire une place. Donc je pense qu'en se saisissant aussi de ses écrits, elle venait elle-même probablement rectifier un certain nombre de choses. Voilà.
3: La correction.
1: Bon, et aussi ce qui pouvait m'intéresser, c'était finalement bon le on a l'habitude hein, d'entendre des chansons, de la musique avec des langues étrangères, hein, ça pose assez peu de problèmes finalement. Des lectures ou des manières de dire dans des langues étrangères sont peut-être un peu moins courantes, mais aussi de sentir justement que la question qu'est-ce qui se passe, hein, moi j'ai pas de réponse sur ces questions-là quand on lit un texte à voix haute. Là en l'occurrence bon, ça dépend évidemment de sa relation à l'anglais, hein, où on en est avec ça, Même si on le parle correctement, je pense que c'est pas aisé à comprendre parce que là, elle est aussi dans un travail de la langue assez libre. Mmh. Mais en tout cas, la question justement de la compréhension et du rapport à la langue se déplace là hein, aussi avec une langue étrangère, de voir comment on peut être pris aussi dans un phrasé hein, et peut-être entendre mieux finalement aussi ce que c'est que la question du phrasé. De dire un texte aussi quand on est dans une langue étrangère, parce que quand on est dans une langue qui est la nôtre, on est envahi tout de suite immédiatement par la nécessité de saisir hein,
3: un sens
1: des choses et de se les représenter immédiatement hein, voilà. Alors que là le sens se décale, il se met ailleurs hein, dans cette question là et que peut-être on entend mieux aussi un travail de la voix au texte, donc ça m'intéressait aussi pour ça.
3: On revient à une histoire de la lecture.
1: Eh ouais, ouais, ouais. Alors avec on continue. Alors avec la suite, un autre extrait donc de ce chapitre sur la lecture silencieuse d'Alberto Manguel.
3: On t'écoute.
1: Lire à haute voix en présence d'une autre personne impliquait une lecture partagée, délibérément ou non. Pour Ambroise, lire avait été un acte solitaire. Peut-être craignait-il s'il lisait à haute voix, songeait Augustin, qu'un passage difficile chez l'auteur qu'il lisait ne suscita une question dans l'esprit d'un auditeur attentif et qu'il ne dût alors en expliquer la signification ou même discuter de certains des points les plus abstrus. Mais grâce à la lecture silencieuse, le lecteur put enfin établir une relation illimitée avec le livre et les mots. Ceux-ci n'avaient plus besoin d'occuper le temps nécessaire pour les prononcer. Ils pouvaient exister dans un espace intérieur, lu avec emportement ou à peine commencé, déchiffré complètement ou dit à moitié, tandis que les pensées du lecteur les inspectaient à loisir et découvraient en eux des notions nouvelles, ce qui permettait des comparaisons avec la mémoire ou d'autres livres laissés ouverts pour consultation simultanée. Le lecteur avait le temps de considérer et de reconsidérer les précieux mots dont les sonorités, il le savait désormais, pouvaient résonner au-dedans aussi bien qu'au dehors. Et le texte lui-même, protégé des tiers par sa couverture, devenait la propriété privée du lecteur, sa connaissance intime, que ce fût dans la studieuse salle d'écriture, sur la place du marché ou chez lui. Cette nouvelle tendance inspirait de la méfiance à quelques dogmatiques. Dans leur esprit, la lecture silencieuse autorisait la rêverie, la dangereuse paresse, ce péché mortel, le fléau qui dévaste à midi. Mais avec la lecture silencieuse apparaissait un nouveau danger que les pères de l'Église n'avaient pas prévu. Un livre qu'on peut lire en privé, en y réfléchissant au fur et à mesure que les yeux découvrent le sens des mots, n'est plus sujet à clarification immédiate, aux directives, condamnations ou censures d'un auditeur. La lecture silencieuse autorise une communication sans témoin entre le livre et son lecteur. Et comme l'a si joliment dit Augustin, le rafraîchissement personnel des idées.
3: 10 ans auparavant, le théologien romain Sylvester Prierias avait affirmé que le livre sur lequel était fondée l'Église devait demeurer un mystère, interprété sous la seule autorité du pape. Les hérétiques, pour leur part, maintenaient que les gens ont le droit de lire pour eux-mêmes la parole de Dieu, sans témoin ni intermédiaire. Bien des siècles plus tard, au-delà d'une mer qu'Augustin eut située aux limites de la terre, l'écrivain américain Ralph Waldo Emerson, qui devait sa foi à ses anciens protestataires, mettait à profit l'art dont le saint s'était tant étonné. À l'église, pendant les longs sermons, souvent ennuyeux, auxquels le sentiment de sa responsabilité sociale lui imposait d'assister, il lisait en silence les pensées de Pascal. Et le soir, à Concorde, dans sa chambre glacée, emmitouflée de couvertures jusqu'au menton, il se lisait les dialogues de Platon. Il associa à jamais Platon et l'odeur de la laine, notait un historien. Tout en estimant qu'il y avait trop de livres à lire et que les lecteurs devraient mettre leurs trouvailles en commun en se rendant compte mutuellement de l'essentiel de leurs études, Emerson considérait la lecture d'un livre comme une activité privée et solitaire. « Tous ces livres, écrivit-il en dressant une liste de textes sacrés, qui comprenaient les Upanishads et les pensées, sont l'expression majestueuse de la conscience universelle et servent mieux nos buts quotidiens que l'almanach de cette année ou le journal de ce jour. Mais ils sont destinés au cabinet de travail et on doit les lire à genoux. Leurs communications ne doivent pas être données ni reçues du bout des lèvres et de la langue, mais la joue empourprée, empourprée et le cœur battant. En silence. Quel texte ?
1: Et oui, là on voit bien effectivement le rapport d'un seul coup avec cette société où peu de gens savaient lire, que finalement savoir lire était d'un pouvoir considérable, et que finalement ce qu'on a appelé donc les hérétiques, hein, donc avec notamment Luther, hein, et là c'est dit cette question que en fait ça suffit d'avoir des intermédiaires entre Dieu et nous, d'avoir des personnes qui nous disent ce qu'il faut qu'on ressente vis-à-vis de cette question, mais d'avoir accès direct au texte. Donc finalement, Luther, qui pour bien des aspects n'est pas un révolutionnaire comme on l'entend dans certaines peut-être parties,
3: ni un rigolo,
1: en tout cas a pu, mine de rien aussi, encourager les personnes à apprendre à lire, ne serait-ce que pour avoir accès directement
3: au texte, au sacré
1: texte, au texte, exactement. Et que là, effectivement, on voit bien qu'une forme de lecture clandestine, enfin dans la lecture silencieuse, il y a une clandestinité qui s'opère. Il y a quelque chose où effectivement on devient aussi un peu auteur, puisque enfin si on pense à cette notion que finalement lire c'est un peu réécrire, hein, puisqu'on est on interprète, on devient responsable aussi de notre interprétation, donc d'une certaine manière on participe, hein, dans la vapeur de la lecture à l'écriture du texte, hein. Ça se fait aussi avec nous, et eh bien ça échappe effectivement, ça échappe au pouvoir, ça échappe au dogme, ça échappe à certaines formes de morale qui sont celles qu'on souhaite voir suivies, et ça permet aussi d'échapper à des formes effectivement de censure et de se retrouver directement face à des idées. Et d'avoir le temps aussi de se demander ce qu'on en pense.
3: Et de façon plus, peut-être plus intime, justement, c'est Mengele l'aborde dans le livre Une histoire de la lecture. On avait déjà pu en parler d'un point de vue psychologique, d'un point de vue de la formation de l'individu. L'accès à la lecture, c'est l'accès à sa propre intimité. C'est une réflexion qu'il établit en se rappelant être enfant dans la grande bibliothèque de son père, à Buenos Aires, de lire des mots avec une charge qu'il estimait érotique dans le dictionnaire. Et quand son père rentrait travailler ou voir ce qui se passait dans la bibliothèque, il avait le pouvoir de refermer le livre, le dictionnaire, et de ne pas dire ce qu'il était en train de lire et à quoi il pensait. Et que c'était selon lui, un des premiers apprentissages de l'intime.
1: Oui, bah c'est effectivement, ça ne regarde que lui.
3: Il ça n'a ne
1: pas,
3: regarde
1: voilà, que lui. La lecture, effectivement, dans ce... Mais on peut rapporter ça, parce que là, on parle de la lecture. Moi, j'ai toujours aussi en tête de bien préciser qu'on peut ne pas lire et que plein d'autres choses de ce type-là puissent nous arriver. Hein, voilà,
3: bien sûr, pas, oui, ce n'est pas excluant.
1: C'est pas perdu du tout. Ça, c'est vraiment important à chaque fois de le préciser. Là, on est vraiment dans ce mouvement, effectivement, ce rapport entre lecture silencieuse et lecture à voix haute. Et que là, il se joue effectivement quelque chose concernant l'appropriation des idées. Mais c'est aussi effectivement dans une activité où on aurait besoin de personnes finalement et on n'a pas de compte à rendre. Et ça, c'est peut-être ce qu'il faut retenir globalement de l'idée, même au-delà de la lecture, de pouvoir faire des choses où on n'a pas de compte à rendre, quelle que soit la pratique en fait, à un moment donné, d'avoir un espace comme celui-là pour pouvoir aussi dialoguer directement avec soi. Donc ça peut être la lecture, mais ça peut être plein d'autres pratiques, il me semble.
3: Évidemment.
1: Ce que j'avais aussi envie de... Un des liens que je pouvais faire en rapport, hein, finalement, avec ce que je fais, ce que je propose avec cette dynamique de l'orchestre de lecteurs et de lectrices, c'est de sentir aussi comment, finalement, Il y a des échos de cette ancienne lecture à voix haute qui viennent jusqu'à nous. Parce que finalement, il y avait des enjeux aussi, hein, puisque bon, peu de gens savaient lire, des gens lisaient donc des choses, donc c'était de différents ordres. Ça pouvait être des textes sacrés, des textes un peu moins sacrés, mais quand même, c'était très important, hein, cette question du sacré. Donc voilà, et donc il fallait absolument garder la main sur cette question-là. Sacré, ça veut dire c'est à part, donc c'est une chose qui ne peut pas être dans le commun, le quotidien. Donc on s'est mis à distinguer le sacré et du profane. Donc il y avait aussi bon des dans ce jeu voilà de lecture à voix haute, il y avait des gens qui s'en sortaient mieux que d'autres. Hein. Enfin, on pouvait considérer qu'ils étaient plus intéressant à écouter que d'autres. Donc il y a la question de l'éloquence, en fait, hein, finalement, des qualités oratoires, mais aussi la destination, c'était le prêche, hein, également. C'était prêcher quelque chose, faire passer un message, probablement à base de répétition aussi, hein, de répéter souvent des choses, des messages, pour que la société, finalement, réponde et se fabrique selon un ordre donné. Mais ça, je trouve que ce sont des choses qu'on retrouve aujourd'hui aussi dans certaines pratiques de la lecture à voix haute, cette question de l'éloquence. Et on voit bien d'ailleurs la confusion, pour moi, qui est vraiment tout à fait dommageable, avec l'organisation des concours de lecture à voix haute, qui sont en fait des concours d'éloquence. Et on fait justement une confusion, c'est-à-dire on se met à lire des textes comme s'il fallait convaincre les gens, l'auditoire, de ce qu'on est en train de lire, ou peut-être les convaincre qu'on lit très bien. Mmh. Et que là, il me semble qu'on passe complètement à côté, en fait, de la question de rapport au langage, du rapport au texte. Voilà, il y a ça, donc on le sent bien dans c'est quelque chose qui est un peu permanent, en fait, hein. C'est-à-dire, il y aurait une posture, il y aurait une manière de mettre le ton, enfin. Voilà. Et puis aussi cette chose de vouloir absolument, quand on lit un texte, faire passer un message qui serait celui du texte. Et donc moi j'ai envie simplement de faire revaloir que on a plutôt intérêt à se demander, bah, effectivement, quel rapport on a nous-mêmes au texte, qu'est-ce que ça nous fait à nous-mêmes, à quoi ça nous sert finalement de lire à voix haute pour nous-mêmes, avant même de se demander et de vouloir le faire pour un public. Un peu comme Claude Cahun, finalement.
3: Ouais.
1: Ne pas chercher à vouloir lire pour des gens, mais déjà soi-même de voir qu'est-ce que ça nous fait, finalement, cette oralisation, cette hallucination auditive, si on va prendre un peu les idées. Qu'est-ce que ça nous fait à nous-mêmes? Qu'est-ce qu'on en entend, effectivement? Et peut-être plutôt que de chercher à convaincre d'une bonne pratique, de chercher à laisser de la place éventuellement aux personnes autour qui supposément écouteraient la chose. Voilà. Mais du coup, ça m'a frappé aussi dans le texte de voir comment finalement, alors même qu'on pense que peut-être on a toujours lu, enfin, que la lecture silencieuse tombe sous le sens, hein, et que finalement la lecture à voix haute sera arrivée par le théâtre. Par exemple. Eh ben non, en fait.
3: C'est l'inverse.
1: Oui, et ça, c'est toujours intéressant parce que finalement, ça fait reconsidérer ces pratiques respectives et justement les liens qu'il y a entre la lecture à voix haute et la question de la prise de parole. Voilà. Et qu'est-ce qu'on en fait, en fait, hein. Donc voilà, j'ai donné un petit peu mon point de vue sur la chose, mais globalement, il me semble qu'il faut se demander ce qu'on va en faire plutôt que de vouloir répondre à des conventions, encore une fois, extérieures, qui sont toujours, en fait, amenées comme des évidences et souvent qui procèdent comme des impensés.
3: Hein, voir comme des injonctions.
1: Et voir aussi comme des injonctions, ouais, tout à fait.
3: Alors, d'injonctions, il va être peut-être question maintenant, celle de passer à un merveilleux auteur, si tu es d'accord, que tu m'as fait découvrir. Un auteur qui s'appelle Bohumil Rabal.
1: Ouais. Ah oui. Non, je pensais qu'on mettait la musique, le morceau d'Iva Bitova avant. Mais non, mais c'est moi qui suis pas. Mais oui.
3: tu voulais nous proposer un extrait de ce livre qui s'appelle Une trop bruyante solitude.
1: Oui.
3: Titre magnifique.
1: Oui, alors moi je le connais, alors vraiment, je vais être vraiment tout à fait honnête, je le connais très très mal, voire même si je disais, je ne l'ai pas lu en fait. Mais ce livre m'a été offert par mon amie Natacha.
3: On salue.
1: Merci beaucoup. Ouais. Et donc en cherchant des textes pour préparer l'émission, je me suis souvenue de ce livre et j'ai bien fait.
3: Ouais.
1: J'ai bien fait. Donc Bohumil Hrabal, donc Une trop bruyante solitude. Bohumil Hrabal, il est tchèque. C'est alors pour le coup, j'en sais un tout petit peu quand même parce que c'est un auteur qui a eu à faire face au moment du printemps de Prague. Enfin, de la répression du printemps de Prague, qui a eu affaire à la censure, et donc qui a vu ses écrits qui ont été diffusés par des réseaux qui contournaient la censure soviétique de l'époque, et donc qui a été lu, pour le coup, lecture silencieuse, mais même lecture sous le manteau, comme on peut dire. Alors vraiment, l'extrait, c'est le début. Voilà, le livre commence. Exactement par ça.
3: On t'écoute.
1: Voilà 35 ans que je travaille dans le vieux papier et c'est toute ma love story. Voilà 35 ans que je presse des livres et du vieux papier. 35 ans que lentement je m'encrasse de lettres. Si bien que je ressemble aux encyclopédies dont pendant tout ce temps j'ai bien comprimé 3 tomes. Je suis une cruche pleine d'eau vive et d'eau morte. Je n'ai qu'à me baisser un peu pour qu'un flot de belles pensées se mette à couler de moi. Instruit malgré moi, je ne sais même pas distinguer les idées qui sont miennes de celles que j'ai lues. C'est ainsi que, pendant ces 35 ans, je me suis branchée au monde qui m'entoure. Car moi, lorsque je lis, je ne lis pas vraiment. Je ramasse du bec une belle phrase et je la suce comme un bonbon. Je la sirote comme un petit verre de liqueur, jusqu'à ce que l'idée se dissolve en moi comme l'alcool. Elle s'infiltre si lentement qu'elle n'imbibe pas seulement mon cerveau et mon cœur. Elle pulse qu'un à un jusqu'aux racines de mes veines, jusqu'aux radicelles des capillaires. Et c'est comme ça qu'en un seul mois, je compresse bien 2 tonnes de livres. Mais pour trouver la force de faire mon travail, ce travail béni de Dieu, j'ai bu tant de bière pendant ces 35 ans qu'on pourrait en remplir une piscine olympique, tout un parc de bacs à carpes de Noël. Ainsi, bien malgré moi, je suis devenue sage. Je découvre maintenant que mon cerveau est fait d'idées travaillées à la presse mécanique, de paquets d'idées. Ma tête dont les cheveux se sont tous consumés, c'est la caverne d'Ali Baba. Et je sais qu'il devait être encore plus beau, les temps où toute pensée n'était inscrite que dans la mémoire des hommes. En ces temps-là, pour compresser des livres, il aurait fallu presser des têtes humaines. Mais même cela n'aurait servi à rien, parce que les véritables pensées viennent de l'extérieur. Elles sont là, posées près de vous comme une gamelle de nouilles. Et tous les cognats, tous les inquisiteurs du monde brûlent vainement les livres. Quand ces livres ont consigné quelque chose de valable, on entend encore leur rire silencieux au milieu des flammes. Parce qu'un vrai livre renvoie toujours ailleurs, hors de lui-même.
3: On va écouter de la musique pour conclure et en même temps continuer la sensation de cette lecture. On écoute Iva Bitova et Pavel Fash. Je ne le prononce sans doute pas bien, je m'en excuse. Big Beat. Let's go.

0: De retour au direct sur Radio Canu 102.2 FM. Mm. Une fin étonnante.
1: Oui, elle arrive d'un coup.
0: Elle arrive bientôt.
1: Alors, je n'ai pas fait exprès, hein, dans le choix, c'est tombé comme ça, elle est tchèque. Voilà, c'est un album que j'ai découvert il y a maintenant nombreuses années. Ça a été un peu. Voilà, ça fait partie de ces découvertes musicales qui. Ou toute une manière justement d'amener la voix, de la travailler. Donc tout l'album est de ce tonneau-là, avec des choses qui sont peut-être avec des morceaux aussi qui sont beaucoup plus longs, donc que j'ai pas choisi là pour l'émission, parce qu'ils étaient probablement un peu longs. Mais vraiment voilà, elle donc avec entre son violon, le travail qu'elle fait avec le batteur. Et donc voilà, on a ces trois voix, la percussion, la voix, sa voix, et puis le violon, et tout ce qui se passe, voilà, comment tout ça est mis en mouvement, comment ça circule. Ça m'avait vraiment, vraiment beaucoup, beaucoup intéressé. Je trouvais que c'était, pour moi en tout cas, c'était vraiment une découverte à ce moment-là. Et en plus, aussi une voix avec une langue, pour le coup, bah, qui est moins habituelle aussi.
0: Merci pour la découverte. C'est toujours chouette de découvrir même ce qui. Et surtout quand on ne s'attendait pas à découvrir ça. Quand la découverte en elle-même contient une vraie surprise.
1: J'en entends.
0: On a un petit problème avec les casques.
1: Ouais.
0: Aujourd'hui.
1: Oui. Alors, ouais, je m'entends, mais c'est un peu curieux.
0: Est-ce que c'est mieux ainsi ?
1: Écoute, ouais, c'est un peu, c'est vraiment tout au fond, enfin, tu vois. Ah ouais. Ah
0: bah. Un petit faux contact.
1: Faut que tu restes appuyé là. Ouais. C'est ça, du faux contact.
0: Nous sommes bel et bien au micro de Radio Canu 102.2 FM. Nous sommes le 6 juillet avec Laurence de l'Orchestre de Lecteurs et de Lectrices. Et nous continuons une réflexion que nous avions entamée au mois d'octobre. Autour de la lecture à voix haute.
1: De la lecture. Et là, justement, en parlant de lecture, on va faire une lecture à deux.
0: Une lecture à deux. Une petite expérimentation.
1: Une petite expérience. Alors, il y a un texte de. Ou du avant, comme ça.
0: Ouais.
1: Il va y avoir un texte de Christophe Tarkos.
0: Christophe Tarkos, oui.
1: Christophe Tarkos, poète, qui a beaucoup. Travaillé et dans les années 90, il n'a pas eu le temps d'aller plus loin parce qu'il est mort assez jeune. Voilà, moi, pour moi, c'est un poète qui vient, je vais le dire comme ça, régénérer quelque chose de l'ordre de la poésie-action, hein, qui avait commencé à se développer dans l'après-guerre. Voilà, et il apporte sa pierre à l'édifice, en fait, hein, dans ce mouvement-là, en fait, qu'on a appelé d'abord la poésie sonore, et puis après, on considérait que le terme était un peu redondant, hein, voilà, sur la pratique, mais de plutôt nommer ça poésie action, c'est-à-dire de vraiment essayer de faire sentir qu'il y avait une volonté de mouvement et de prise d'espace avec des mots. Voilà, donc Christophe Tarkos, c'est un peu dans cette lignée-là. Et puis, alors, un texte de Anne Sexton. Donc là, on est avec une poète états-unienne, on va dire les années 60-70. Donc qui a aussi, hein, c'est par un fait exprès, hein, on va croire que tous les poètes, effectivement, c'est un peu maudit, meurent tous très jeunes, mais bon, elle aussi, voilà. Moi, je la trouve vraiment intéressante aussi, Anne Sexton, parce que elle s'est exprimée sur cette question d'avoir été vraiment victime du rêve américain en tant que femme, qu'elle a très mal supporté la direction qu'a pris sa vie quand elle était donc une jeune femme. Elle s'est retrouvée mariée dans un pavillon avec des enfants et ça n'allait absolument pas. Donc ça ne dit rien sur effectivement des troubles psychiques qu'elle pouvait avoir au préalable, mais en tout cas, ce qui est certain, c'est que ça ne l'a pas aidée du tout d'avoir cette vie-là. Voilà, bon, elle a passé du temps en hôpital psychiatrique et c'est là qu'elle a découvert l'écriture.

0: cette lecture à deux voix.
1: La liste des mots qu'il faut fusionner donne une pâte molle. Tout le fait que
0: j'étais une bébé de glace,
1: que l'on dit,
0: je suis devenue bleu ciel. Mes larmes se sont changées en perles de verre. Ma bouche s'est figée dans un hurlement muet.
1: Après la pâte,
0: ils disent que c'était un rêve, mais je me souviens de ce durcissement.
1: Quel sens se renverser.
0: Ma sœur, à 6 ans, rêvait chaque nuit de ma mort.
1: Une boucle,
0: la bébé s'est transformée en glace. Quelqu'un l'a mise dans le réfrigérateur. Et elle était aussi dure qu'une sucette.
1: Elle ne se déforme pas puisqu'elle est une pâte. Elle peut prendre toutes les formes. Elle n'en reste pas moins sensée, pleine de sens.
0: Je me souviens de la puanteur du pâté de foie. La façon dont on m'a mise sur un plateau et placée entre la mayonnaise et le lard. La cadence du réfrigérateur a été dérangée. La bouteille de lait sifflait comme un serpent.
1: Elle a tiré encore.
0: Les tomates vomissaient leurs tripes.
1: Mélangées de beaucoup, comme elle
0: le caviar s'échangeait en lave.
1: Elle ne se casse pas.
0: Les piments s'embrassaient comme des cupidons.
1: De toutes les manières qu'elle est tirée et contorsionnée.
0: Je bougeais comme un homard, de plus en plus
1: elle
0: lentement.
1: Elle se dirige vers la fin.
0: L'air était ténu. L'air ne faisait pas l'affaire.
1: Et la substance.
0: J'étais à la fête des chiens. J'étais leur os à moelle. On m'avait placé dans leur niche comme une dinde fraîche. C'était le rêve de ma sœur. Mais je me souviens de l'écartèlement. Je me souviens de l'odeur de lit de malade, de la sueur couvrant le sol, des yeux roses, des langues roses et des dents de ses ongles. On m'avait transporté comme Moïse et caché avec les pattes de 10 bulles terriers de Boston. 10 chiens enragés, bondissant comme d'énormes cafards.
1: La mer de la confiture.
0: Au début, ils m'ont lapé, aussi rugueuse que du papier de verre.
1: Et le mélange de ces
0: je suis devenue très propre. Puis mon bras a disparu, je me disloquais. Ils m'ont aimé jusqu'à mon départ.

0: Moi, je...
1: Moi, je...

0: Moi aussi. Tu nous présentes ce morceau, Laurence?
1: Ben, Ariski Belkacem, Brigitte Fontaine. Ouais. Voilà, c'était pour moi évident.
0: Après la disparition d'Ariski.
1: D'Ariski, voilà.
0: Bien
1: de,
0: sûr.
1: De passer un morceau de... où on entend chanter, ce qui est relativement rare. Il y a quelques morceaux hein, où c'est le cas, mais enfin, c'est quand même, il était beaucoup plus discret à la voix que...
0: Que Brigitte.
1: Que Brigitte ou que Higelin, avec lequel il a fait aussi beaucoup de choses. Mais voilà, moi je fais partie de ces. En tout cas, je. C'est Ariski.
0: Belkacem, Ariski.
1: Ariski, Belkacem et Fontaine sont pour moi voilà, des personnes qui ont aussi participé à déboutonner des corsets bien trop serrés et à prendre des libertés. À ne pas rendre de compte de la prise de ses libertés. Et ça, c'est quand même voilà, toujours très encourageant.
0: On a besoin de cet encouragement. Merci beaucoup, tu nous en as apporté avec les voix de ces choix de lecture et de ces choix, de ces propositions à les penser différemment. La semaine prochaine, ce sera la dernière émission de la saison, et nous ne savons pas encore quand nous reviendrons, car il a été décidé avec Razon, que je salue bien beaucoup, ici en cabine, de faire une pause, un peu de temps sabbatique pour créer et pour se reposer, et trouver l'inspiration. Voilà, merci. Donc la semaine prochaine, j'étais en train de vous dire que nous recevons l'artiste, le musicien Ista, qu'il convient d'écrire I-S-T-A-H. Et nous sommes très très très impatients de le recevoir à ce micro. Vous trouverez les détails de ce qui a été lu et écouté ce soir en compagnie de Laurence de l'Orchestre de Lecteurs et de Lectrices sur l'Instagram ou bien sur l'audioblog, car l'émission sera évidemment mise en ligne très prochainement, dans le courant de la semaine. Merci encore.
1: Merci Psychonautes, merci.
0: Razon. Bonne soirée. Vous trouvez la suite de vos programmes avec Cannabis Circus, que nous saluons très fort également. Au revoir.

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5: 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Eh bien, c'est l'émission qui va vous parler de cannabis, de chambres, beaucoup de chambres médicales ce soir. Ça va commencer en France avec le décret du Conseil d'État qu'on attendait depuis des années. Voilà, ça avance là-dessus. On va parler aussi des problèmes que rencontrent tous les chambriers, tous les gens qui dépendent du chanvre, des CBD. Et avec la décision du GDAL, donc de la Direction Générale de l'Alimentation qu'on attendait depuis longtemps. Donc on va vous parler de ça aussi. Ça sera un peu pour la France. Après, on ira voir en Allemagne, où là aussi, c'est la clause d'intoxication. Le jugement est important, vous verrez pourquoi. Bosnie-Herzégovine, toujours du cannabis médical. USA, qu'est-ce qui a passé là-bas? C'est la DEA, reclassification du cannabis. Ça avance, ça va être jugé, mais c'est qu'une étape, c'est pas fini, ça peut être long encore. Bref, de Thaïlande, qu'est-ce qui s'y passe là-bas? Bon, enfin, ça, c'est les boutiques qui vendent du cannabis qui sont un petit peu embêtées par des contrôles de plus en plus administratifs, mais qui peuvent aller jusqu'à l'interdiction d'exercer. Voilà un petit peu tout ce qu'on avait à dire.
6: Et Guam?
5: Et le Guam, oui, j'allais oublier le Guam. Là,
6: le Guam, c'est pas le Guam, c'est... Les îles de Guam,
5: pardon. Ouais. Je n'arrive pas du tout à les situer, il faudrait que j'aille me promener par là-bas un jour, si je le peux.
6: Il faudrait que tu aies un bateau au moins, et peut-être un avion, je sais pas si, oui, il doit y avoir un aéroport. Ouais.
5: Ouais, mais c'est
6: un archipel de petites îles en plein milieu du Pacifique, on va dire entre Hawaï et le Japon, voilà. C'est quand même très très vague, très vaste déjà comme coin, donc c'est très très vague.
5: Cet îlot est décidé il y a 7 ans de légaliser, de donner l'octroi à quelqu'un des licences pour produire. Et au bout de 7 ans, ça y est, la première licence vient d'être délivrée.
6: Voilà, à Deep Green Guam. C'est le nom de l'entreprise.
5: On reviendra là-dessus si on a le temps.
6: Ouais, ce sera rapide de toute façon, mais bon, on devrait y arriver.
5: C'est notre petit tour du monde.
6: On devrait y arriver.
5: Le dernier avant l'été.
6: Avant d'aller très loin, on va d'abord voir ce qui se passe proche de chez nous, c'est-à-dire ici dans l'Hexagone en France. Alors ça fait plusieurs semaines, voire mois, qu'on vous parle du décret qui doit être soumis au Conseil d'État. Par rapport ça concerne le cannabis médical et le remboursement du cannabis médical, puisque là, il s'agit vraiment de ça en particulier, mais lequel remboursement, finalement, officialiserait le fait qu'un traitement au cannabis fait bien partie du système médical de prescription médicale de cannabis en France. Si c'est la première fois que vous écoutez Cannabis Circus, il y en a peut-être qui vont sauter de joie, mais non, en fait, déjà, il faut savoir que tout ce qui est fleur est exclu de tout ça. Voilà, donc néanmoins, ce fameux décret dont on vous parle depuis un paquet de semaines, un sacré bout de temps, eh bien, il semblerait qu'il a bien été soumis au Conseil d'État, le fameux texte, le 2 juillet dernier. Voilà, donc c'est tout récent, c'est en gros quelques jours, et on nous dit que l'examen juridique devrait avoir lieu après la pause estivale, La publication étant prévue pour le début de la prochaine session parlementaire. Donc bon, au niveau de, des dates, finalement, on n'apprend rien. Hein. Ça suit son cours et de toute façon, à la fin de l'article, on nous dit que tout ça, ça ne devrait pas arriver avant le premier semestre de l'année prochaine. Voilà. Alors, bon, il y avait quand même cette incertitude. Est-ce que le texte allait être soumis au Conseil d'État ? Il a bien été soumis. Donc là, il y a quand même vraiment une avancée. Si on veut, enfin oui, on a une quand même. Hein. Voilà, donc c'est un article de Newsweek qui nous parle de ça, qui nous avait déjà parlé de ça la semaine dernière. Je ne sais pas si tu veux rentrer dans le détail de l'article, il y a des choses qui t'ont interpellé. Moi je dirais, je le ferai. En fait c'est un peu toujours pareil, on nous rappelle un peu la procédure qui a commencé en 2021.
5: 2000 personnes étaient rentrées à l'époque, voilà, il n'y en a plus que 700 maintenant. Donc d'autres, la plupart l'ont quitté sans doute tristement. Voilà, il n'y a pas eu de nouveaux patients non plus, donc c'est pour ça que le nombre n'a pas... n'a pas augmenté.
6: Alors, plus de nouveaux patients, là, depuis ces dernières années. Ça aurait pu être le cas, hein, mais bon, comme l'expérience a été arrêtée, repartie par dérogation de je sais pas quoi, machin. Bon, on a bien vu... On a bien vu toutes les embûches qui étaient au milieu de cette petite expérimentation. Voilà. Ça a été... ça a pas été amplifié, quoi. Alors, au départ, il y avait 3000 patients. Aujourd'hui, il y en a moins de 700 qui sont encore inscrits dans le programme expérimental hein, qui a été prolongé à plusieurs reprises. Voilà. Si vous nous suivez, vous devez le savoir. Bien sûr, si vous écoutez encore pour la première fois, je vous renvoie à tous les articles dont on a parlé déjà, qui traitent du sujet depuis 5 ans au moins déjà.
5: Ah bah après, ouais, là, il y a quelques preuves scientifiques, quelques études de plus, entre autres par l'université, par l'INSERM et l'Université de Bordeaux. Ils ont travaillé sur le remboursement des soins de santé de près de 2000 patients participant à l'essai national. Donc là, ces études montrent qu'il y a une baisse du nombre de consultations dans les centres spécialisés dans la douleur après le début du traitement au cannabis médical. Voilà, donc beaucoup de résultats pertinents, bref. Mais il faut encore attendre le résultat, puisque maintenant que c'est soumis au Conseil d'État, il faut attendre que le Conseil d'État rende son avis.
6: C'est quand même compliqué là. Je sais pas si t'as vu. Moi, c'est un peu le seul truc qui m'a surpris dans cet article. Alors, je sais pas comment il faut interpréter ça, puisque à un moment, Newsweek, enfin, c'est Aurélien Bernard qui précise, hein, bien que le décret régissant le remboursement n'ait toujours pas été publié, pardon. Newsweek a appris que le décret sur la généralisation du cannabis médical avait en fait été approuvé l'année dernière. Voilà, le texte restant. Actuellement examiné par le Conseil d'État, concerne la mise en œuvre pratique des procédures de remboursement, une dernière étape cruciale avant que les produits puissent être évalués et prescrits dans le cadre permanent. Voilà. Bref, c'est en cours, quoi. C'est pas... parce qu'à la fin, si le calendrier actuel est respecté, la France pourrait voir les premières prescriptions remboursées dans le cadre de son système permanent, en 2027, voilà, donc pourrait, encore une fois, on est toujours au conditionnel et ça peut très bien aussi se faire plus tard ou plus vite, ça m'étonne, ou pas. Hein, malheureusement, il faut aussi garder à l'esprit cette probabilité. Voilà, autre chose ?
5: Sur cet article, non.
6: D'accord. Continuons avec cet article qui nous pose cette question, enfin qui nous affirme ceci. Hein, pourquoi la fleur de CBD est la grande survivante de 2026 par rapport au truc Novel Food, l'assise, le contrôle de la Direction Générale de l'Alimentation. On l'a vu, hein, le CBD a été attaqué quand même, on va dire encore cette année. Les médias généralistes, c'est bien de le préciser là, en tout cas, ont répété à l'envi et en titrant que le CBD était interdit, ce qui était complètement faux. Et puis d'ailleurs, ils le disent et puis ils n'en parlent plus. Puis en fait, après, ils disent pas, oh, ben, en fait, on s'est trompé, excusez-nous. C'est toujours comme ça. Et c'est toujours pareil, hein, on le sait bien, ça, c'est depuis des années. Donc une formulation largement excessive, mais qui est révélatrice de la confusion qui entoure encore le secteur, puisque dans les faits, la situation est bien plus segmentée que tout ça. Donc pourquoi tout ce débat autour du CBD? Parce que là, nous dit Newsweed, il y a un problème structurel, hein, puisque voilà, le CBD est souvent réduit à une seule catégorie de produits, mais dans la réalité, on parle de familles très différentes, hein. Il y a les huiles sublinguales, les compléments alimentaires, les cosmétiques, les infusions, les fleurs de CBD, donc autant de produits qui n'ont pas le même statut, qui n'ont pas les mêmes règles du jeu. Et le plan de contrôle de la Direction Générale de l'Alimentation cible principalement les denrées alimentaires contenant des cannabinoïdes dans le cadre du règlement européen Novel Food. Je fais exprès de vous le lire intégralement, puisque on l'a vu, c'est quand même un sujet compliqué. Et voilà dans quoi se retrouve le CBD. Donc au milieu de tous ces trucs-là, ces espèces de systèmes de réglementation en France, en Europe, dans quoi on, en fait, dans quelle case on met la fleur de CBD ou le CBD ? Ils se posent toutes ces questions. Alors c'est pour des histoires de réglementation, de traçabilité, de qualité. Enfin, il y a plein de raisons en fait qui font qu'il y a tout ça, qui sont pas forcément des trucs mauvais. Hein. Il faut pas non plus croire que tout ça c'est pour vraiment pour emmerder le monde gratuitement. C'est plus compliqué que ça. Il faut bien savoir qu'on vit dans un monde capitaliste, mais qui est aussi, ça veut dire que c'est un monde où il y a des consommateurs, c'est-à-dire les citoyens, mais c'est aussi nous les consommateurs, et qu'en fait il y a tout un tas de règles à respecter au niveau européen pour que le consommateur il ait accès à un produit, que s'il achète un truc qui est comme ça, ce soit bien ça qui lui est vendu, quoi. En fait, c'est à la base, c'est pas plus compliqué, mais finalement on voit que la mise en conformité, en cohérence de tout ça, c'est beaucoup plus compliqué. Voilà, ce texte, je continue, c'est peut-être plus simple que je vous lise ce qui est écrit plutôt que j'essaie de vous expliquer mal, peut-être même, vous trouvez, je ne sais pas. Donc ce texte impose une autorisation préalable pour tout ingrédient qui n'avait pas d'historique de consommation significative dans l'Union européenne avant le 15 mai 1997. Si le principe est simple, son application au CBD reste largement bloquée et fait l'objet d'interprétations et de mises en place divergentes entre les États membres, certains se cachant derrière l'Europe pour éviter une régulation, là où d'autres prennent le soin d'autoriser et de réguler proprement la filière et ses produits. Voilà. Alors, il y a quand même je sais pas comment dire, des groupes d'influence, même pro-cannabis, hein, comme l'European Industrial Hemp Association, le IHA, dont on a parlé pas très longtemps, qui aujourd'hui gagne du terrain dans le secteur du chanvre européen. D'après eux, la fleur de chanvre séchée ne devrait pas être considérée comme un nouvel aliment au sens du règlement Novel Food, dans la mesure où sa consommation en Europe précède largement la date de référence de 1997. Dans cette lecture, il ne s'agirait pas d'un ingrédient innovant, mais d'un produit agricole traditionnel, même si cette interprétation n'a pas encore été définitivement tranchée par l'Europe et continue d'alimenter un débat juridique ouvert. C'est fou quand même. Ce positionnement s'inscrit dans une histoire déjà mouvementée pour les fleurs de CBD qui ont déjà survécu à la tentation d'interdiction française de 2021, finalement annulée par le Conseil d'État au nom de la libre circulation des marchandises et de l'absence de risque sanitaire suffisamment établi. Depuis, malgré les cycles de durcissement réglementaire et les incertitudes, elle reste l'un des segments les plus stables du marché français, mieux identifié par les autorités et moins exposé aux requalifications rapides que les produits transformés. Et en 2026, c'est d'ailleurs cette logique de différenciation qui s'impose. Plutôt qu'une remise en cause globale du CBD, on assiste à une hiérarchisation des risques, avec d'un côté les produits alimentaires contenant des extraits de cannabinoïdes fortement exposés aux règles du Novel Food et au contrôle, et de l'autre la fleur de chanvre brute, qui évolue dans un cadre distinct, encore en consolidation, mais nettement moins ciblé par les nouvelles orientations administratives. Puis Puis un autre front, bah, c'est celui de la fiscalité, puisqu'au durcissement administratif s'ajoute un second levier de pression, plus discret mais tout aussi structurant, la question de l'assise, c'est-à-dire la taxe. Hein. Plusieurs filières liées aux chanvres transformées ont vu émerger des débats sur l'opportunité d'assujettir certains produits à une fiscalité spécifique, sur le modèle de ce qui existe pour d'autres substances réglementées. Là encore, la fleur brute, perçue comme un produit agricole plutôt que comme une préparation transformée, échappe pour l'instant à ces discussions qui se concentrent sur les produits manufacturés et les extraits. Une distinction supplémentaire qui renforce par effet de cumul l'avantage relatif de ce segment face aux huiles, gummies et autres formats travaillés. Moi, je dirais produits transformés finalement, voire même ultra transformés. Peut-être que je m'avance un peu trop, mais bon. Donc voilà, il y a des usages qui se déplacent vers d'autres formats. Hein. Ce durcissement sur les produits alimentaires a un effet immédiat sur les comportements. Une partie des consommateurs se détourne des huiles et des gummies, des bonbons en fait, hein, au profit d'alternatives perçues comme moins exposées aux requalifications.
5: Bah oui, c'est l'interdiction et de les faire.
6: Oui, bah oui, parce que certains commerçants ont d'ailleurs fait le choix de migrer vers des formats alternatifs naturels sans cannabinoïdes comme le CB2. Contrairement aux produits classiques à base de cannabidiol, le CB2 met en avant une approche basée sur d'autres composés naturels du chanvre, comme les terpènes et un extrait de magnolia, du PEA, du palmitoïléthanolamide, voilà, je vais y arriver, et du géraniol, qui ont tous pour particularité d'interagir avec le système endocannabinoïde. Voilà, mais sans CBD, sans THC, sans CBN, sans tout ça. Ces nouveaux formats s'inscrivent autant dans une recherche d'innovation que dans une tentative d'adaptation au cadre réglementaire.
5: Ouais, alors 2026, est-ce que c'est la fin du CBD ?
6: Alors ben non, finalement, l'année 2026, c'est pas la disparition du CBD. D'abord parce que ben, le plan de contrôle de la Direction Générale de l'Alimentation est contesté et attaqué par l'ensemble des associations représentatives du secteur, accompagnées des principales associations agricoles. Et parce qu'en attendant une issue plus favorable, le marché n'a plus que le choix de se structurer autour d'une distinction claire entre produits CBD exposés et segments mieux ancrés dans les cadres existants. Dans ce paysage, la fleur de chanvre conserve une place particulière. Produit brut, historique, déjà éprouvé par plusieurs cycles de tensions réglementaires et aujourd'hui relativement mieux identifié par les autorités. C'est cette logique qui structure aujourd'hui les choix de certains acteurs du secteur, comme CBD.fr, petite pub là au passage, bref, qui privilégie des gammes alignées avec les cadres les plus stabilisés dans un marché où une réglementation mouvante a toujours fait partie de la stratégie produit. Voilà, j'espère que tout ça, cette histoire de nouvelle food, de Direction Générale de l'Alimentation qui a fait peur quand même pas mal de monde cet hiver, voilà, on y voit un peu plus clair.
5: On espère que ça va faire pchit.
6: Voilà.
5: Bon, avant de s'attaquer au tour du monde, on fait une petite pause, non ?
6: Allez, une petite pause musicale
5: à nous mettre pour nous changer avant qu'on aille faire un tour sur la fin de la clause d'intoxication allemande relative aux chanvres. Alors, tu veux arriver à enchaîner, mon grand ?
6: Oui, j'attendais que je puisse lancer le disque. Voilà, allez, on va s'écouter quoi ? Un petit peu de grunge, du vrai. À tout de suite.

0: c'était Eric Strip de Sonic Youth dans leur album Daydream Nation. Allez, on continue. On va donc aller faire un petit tour en Allemagne.
1: Ouais.
0: Avec cette histoire de fin de la clause d'intoxication. Je dis, qu'est-ce que c'est que ça quand j'ai vu l'article. Donc, est-ce que tu peux nous expliquer ?
1: Je vais le dire, c'est le plus simple. Le tribunal d'instance d'Amberg, en Allemagne, a acquitté fin avril un commerçant accusé d'avoir vendu illégalement des fleurs de chanvre contenant moins de 0,3% de THC. Parquet ayant par la suite retiré son appel, le jugement est définitif. Cette décision remet directement en cause la clause d'intoxication. Alors cette clause, qui est en vigueur depuis longtemps en Allemagne, est un dispositif juridique qui permet aux autorités de poursuivre les commerçants de produits à base de chanvre conformément à la réglementation, au motif qu'ils pourraient théoriquement être transformés pour produire un effet intoxicant. Donc c'est depuis des années, cette clause constituait l'un des principaux obstacles juridiques auxquels se heurtaient les industriels alimentaires du CBD et du chanvre en Allemagne. Bien que les produits qui faisaient respectaient les limites européennes en matière de THC. Bref, là, donc, est-ce que c'est la fin d'un obstacle juridique propre à l'Allemagne ? Je le pense, mais bon, contrairement à d'autres pays, l'Allemagne a maintenant une interprétation juridique permettant aux producteurs de cibler les entreprises du secteur du chanvre, même lorsque les produits respectaient le seuil légal de THC. Bref, donc cette mesure devrait être enfin supprimée en Allemagne.
0: D'accord, oui. C'est une bonne nouvelle, mais c'est quand même assez fou qu'on poursuive quand même des gens pour avoir vendu quelque chose qui n'est pas psychotrope, en fait. C'est ça qui est dingue.
1: Oui, et c'est arrivé plusieurs fois, d'ailleurs, dans différents tribunaux, que des gens qui avaient des produits légaux aient été attaqués à cause de cette clause.
0: Ouais.
1: Donc, à cause de les conséquences de la clause d'intoxication se sont étendues bien au-delà des salles d'audience, selon les chiffres cités par les représentants du secteur.
0: Oui, il y a un masque, c'est pour ça que vous avez entendu tous ces bruits bizarres. Vas-y donc.
1: Je suis perdu du coup. J'arrive plus à respirer.
0: Bon, puis du coup, malheureusement, j'arrive pas à te suppléer
1: là-dessus.
0: Donc voilà, c'est en direct.
1: Bref, c'est le. Bon, il y a eu des années d'incertitude pour les entreprises du secteur du chanvre à cause de cette clause d'intoxication et qui sont étendues un peu partout, au-delà des salles d'audience. Donc de nombreuses entreprises n'investissaient pas à cause de ça. Donc ce secteur est salué comme une étape importante vers le rétablissement de la confiance. De la confiance.
0: Pour tout le secteur, effectivement.
1: Pour tout le secteur, donc, oui, voilà, c'est grâce à cette décision.
0: C'est voilà, une loi inutile de plus qui est éliminée, on va dire, et qui peut rassurer tout un secteur qui peut se dire au moins...
1: Le Parlement même pourrait
0: là-dessus.
1: Mener à bien la réforme, mais d'autres tribunaux pourraient désormais suivre aussi le même raisonnement, même si chaque affaire continuera d'être évaluée au cas par cas. Selon le Parlement, les juridictions, etc. Bref, la justice prend toujours son temps.
0: Voilà, parce qu'il faut des éclaircissements sans arrêt, et donc ils en sont à l'éclaircissement, donc bon, ça va finir par s'éclaircir, mais pas demain. Mais bon, voilà, c'est en bonne voie. Allez, on continue, on reste en Europe, et on va en Bosnie-Herzégovine, où ben, ils avancent, hein, les Bosniens, puisque voilà, déjà en décembre 2025, ils avaient officiellement adopté une décision qui visait à légaliser le cannabis à des fins médicales. Donc ouais, c'est tout récent, ça a commencé au mois de décembre 2025. Je sais pas si tu veux rentrer dans le détail avec Monsieur Magazinovic qui avait déclaré. Voilà.
1: Lui, il est plein d'emphase, hein, ce homme-là. Cela me rappelle la première conférence que nous avions organisée au Parlement, où nous avions écouté les témoignages de personnes qui avaient été aidé par l'huile de cannabis. J'ai les larmes aux yeux en voyant les gens écouter leurs appels en faveur de la légalisation de ces substances. Je me souviens de toutes ces réunions, de ces interventions publiques, de ce lobbying, de ces supplications, de ces arguments, de ces avertissements, de ces messages de personnes en détresse. Cela en valait la peine. Je suis fou de joie aujourd'hui.
0: Qu'est-ce que tu incarnes bien, monsieur Magazinovitch ?
1: Tout à
0: fait. Parce que là, on dirait que t'es presque...
1: Investi.
0: Investi, mais même t'es un utilisateur du cannabis médical, là, quand on t'entend la voix chevrotante.
1: L'étape la plus importante a été franchie, mais le diable se cache dans les détails. Nous allons en avant, mais c'est désormais beaucoup plus facile. Un grand merci à Urban Ridic, qui a été Irfan le catalyseur Ridic. De mon... Pardon, j'ai mal prononcé ton nom encore, camarade.
0: Oui.
1: Irfan
0: Ribic.
1: Merci. A été le catalyseur de mon engagement dans la lutte pour la légalisation du cannabis à des fins médicales. Merci à la ministre Dubravka Bošnjak qui a trouvé le moyen de contourner les obstacles et de proposer une décision. Voilà, donc le cannabis, il y a une table ronde encore.
0: C'était le 24 avril dernier, en fait, ils se sont mis d'accord autour de cette table ronde.
1: Voilà,
0: justement.
1: Et ça a ouvert la voie des traitements accessibles en Bosnie-Herzégovine.
0: Voilà, et donc voilà, ils ont fait une réunion, enfin c'est un peu comme ça que ça nous est présenté, même si c'est quand même beaucoup plus compliqué, mais voilà, ils se sont mis d'accord durant cette réunion du 24 avril dernier. Voilà.
1: Donc, ça sera un modèle d'accès médical en pharmacie, a priori. C'est sympathique d'avoir. Ça sera une étape importante vers l'harmonisation du système national avec les pratiques médicales modernes, les connaissances scientifiques et les besoins réels des patients pour lesquels les traitements standards n'apportent souvent pas les résultats satisfaisants.
0: Oui, voilà, alors, réel. En attendant, c'est pas pour tout de suite, parce qu'il faut que le pays mette en place toutes les arcanes administratives pour que ça fonctionne. Du coup, on nous dit bien que les patients devront attendre que ces mesures réglementaires soient mises en place avant que les traitements à base de cannabis ne soient disponibles au sein du système de santé. Voilà, donc pour eux, en fait, c'est toujours le patient, la personne qui souffre, qui... qui doit patienter et souffrir en silence. Bon, j'exagère un peu là, puisque Monsieur Magazinovitch, qui était le représentant des personnes malades qui se soignent avec du cannabis, est fou de joie. C'est une super bonne nouvelle. Et en tout cas, eux, voilà, ils ont besoin que d'une réunion. Ils se disent, voilà, maintenant c'est bon, on met en place le système. Alors, il faut qu'ils se mettent en place, mais bon, vous voyez, il y a une réunion et... Il dit c'est bon, là on y va, et voilà, c'est ça, j'aime bien, je dirais. Après, je sais pas si c'est un modèle démocratique, bref, c'est pas le débat. Je sais, là, je vais me tirer une balle dans le pied si je continue. Bref, voilà, allez.
1: Et oui, tout ça prend du temps, bien
0: ça
1: sûr.
0: Ça prend du temps et il vaut mieux un système administratif qui fonctionne et qui prenne du temps. Voilà.
1: C'est pareil aux États-Unis, là aussi, ça va prendre du temps. Donc là, la DEA ouvre les audiences sur la réclassification fédérale du cannabis. Donc ça a commencé le 29 juin.
0: Et oui, parce que c'est pas parce que Trump a dit qu'il fallait reclassifier que ça se fait comme ça d'un claquement de doigts. Voilà. C'est ce que Trump aimerait, mais pour tout. Hein. Sauf qu'il y a des étapes juridiques, administratives à passer.
1: Pour passer de l'annexe 1 à l'annexe 3 de la substance des substances contrôlées.
0: Voilà. Puisque l'annexe 1, c'est là où était le cannabis, c'est-à-dire aucun intérêt médical, produit ultra dangereux, ultra addictif. Hein, je vous l'ai fait un peu caricatural, mais c'est en gros ça. À l'annexe 3, où là, il y a un intérêt médical sur la substance. C'est là que Trump aimerait la reclasser. Donc, cette audience, je vous le dis quand même rapidement, mais cette audience, en fait, elle n'était pas là pour faire parler les pros et les anti. C'était plutôt une audience où il n'y avait que des anti. Voilà, c'était un peu fait exprès, d'ailleurs. Enfin, c'est fait exprès. C'est comme ça que ça fonctionne. Voilà, à cette occasion, ce sont surtout des personnes qui étaient opposées à la déclassification qui étaient là. Et qui donc sont venus s'exprimer. Alors ça fait quand même un peu. Et moi, franchement, je vous cache pas que moi, ça me plaît pas du tout ça. Mais alors vous allez me dire que je suis bête. Ouais, ben vous avez le droit, c'est vrai. Mais voilà, là on a quand même des gens du gouvernement américain, donc on connaît Trump et compagnie, qui ont presque un discours anti-prohibitionniste bien rodé. Et ça fait mal, quoi. Ça fait mal au derrière, franchement. Surtout que, voilà, c'est pas dit dans l'article, mais on l'a vu dans un autre article précédent. En fait, il y a plein de démocrates ou même de républicains qui, voyant la folie de Trump, se sont engagés dans le combat anti-retraite de l'annexe 1 pour aller dans l'annexe 3. Ça, c'est un problème et on risque de le payer. Voilà. Bon, j'espère que non, mais je suis pas sûr que ça facilite les choses. Bref. Était présent à cette audience, parce qu'il y avait les témoins du gouvernement, et notamment ce Dominique Chiaperino, qui est le directeur de l'équipe chargée des substances contrôlées au Centre d'évaluation et de recherche sur les médicaments de la Food and Drug Administration. Et il a dit quelque chose de très bien d'ailleurs, il a expliqué que l'analyse scientifique qui a conduit les autorités sanitaires fédérales à recommander un classement dans la catégorie 3. Selon les témoignages présentés lors de l'audience, la FDA a comparé le cannabis à l'alcool, aux opioïdes et à d'autres substances contrôlées lors de l'évaluation de ces risques. Les responsables fédéraux ont conclu que le cannabis présente généralement moins de risques au quotidien que ces substances. Ils ont également constaté que les décès par surdose directement attribuables au cannabis sont extrêmement rares. Enfin, en fait, il n'y en a pas. Hein. Par rapport aux opioïdes et que les symptômes de sevrage sont généralement moins graves que ceux associés à l'alcool. Il y avait un deuxième témoin du gouvernement, c'est le docteur Corey Berkman, qui lui devrait témoigner de son expérience de l'utilisation du cannabis médical dans la prise en charge de la douleur, notamment dans les cas où des patients ont été sevrés des traitements aux opioïdes. Et selon les documents déposés par la DEA avant l'audience, son témoignage portera sur les bienfaits médicaux du cannabis pour la douleur chronique, ainsi que sur ses risques comparativement plus faibles de surdose et de sevrage. Voilà. Qu'est-ce que je voulais vous dire d'autre? Oui, bon, il y en a qui, y compris des pros, alors plutôt les pros réformes qui sont pas contents parce qu'ils n'ont pas été conviés au débat. Voilà,
1: seuls les opposants étaient autorisés. Hein,
0: oui, mais bon, apparemment, c'est comme ça que ça se passe dans ce cadre.
1: Ouais, bah, voilà, bon, c'est normal que les gens comme normal ira là, heureusement.
0: Oui, certes, c'est parce que eux, ce qu'ils disent, c'est que on pense que malheureusement, il y a des points de vue et des données importants qui soient pas suffisamment pris en compte dans le processus. Alors là, par contre, je suis tout à fait d'accord. C'est effectivement ce qui risque d'arriver et ce qui va arriver.
1: On essaye de le faire vite, parce qu'apprendre de manière, là c'est le début, ça va durer des plombes et des années même ce processus. Bon.
0: Donc, alors après il y a des choses aussi.
1: On aura le temps d'en reparler.
0: Je voudrais quand même finir là-dessus, ce qui c'est aussi.
1: Ah oui, mais on va encore. J'ai pas dit qu'on allait finir en deux mots.
0: Ouais, c'est pour ça que je suis inquiet et que c'est pénible de voir que ça vient du côté de Trump, c'est que il y a quand même des opposants qui dénoncent des faits avérés de corruption. Et malheureusement, avec Trump, c'est toujours comme ça.
1: C'est ce qu'ils sont en train. J'en étais là, je suis d'accord. Hein, j'allais en parler aussi.
0: Donc, et ça m'étonnerait pas que c'est eu lieu, le PDG de Trulieve, voilà, qui était là pour assister à la signature par Trump du décret coordonné au ministère de la Justice de mener bien le processus de reclassification. Et donc, les opposants, eux, ils disent que ce Kim Rivers, il a versé, il a donné des sous. Voilà, au comité d'investiture et au PAC de la MHA. Et uniquement pour cette raison. Voilà, donc ça me saoule. Franchement, ça m'énerve, quoi. Faut que le gars qui fasse avancer un peu plus le truc, ce soit lui, et que voilà, ça discrédite toute l'opération, finalement. Et ça, c'est ce que je crains depuis le début et qui est en train de se passer. Bref. Quoi d'autre? J'avais pas spécialement envie de dire d'autres
1: choses. Ce qui me rassure, c'est qu'ils écrivent quand même, malgré ces accusations, les audiences elles-mêmes restent axées sur des questions scientifiques, médicales et réglementaires, plutôt que sur des considérations politiques.
0: Merci.
1: Voilà, malgré les manifestations devant le siège d'Eva, devant plein de choses, voilà. Ah, et puis d'un autre, après, il faut quand même se rassurer, la recommandation du juge n'est qu'une étape.
0: Oui, oui.
1: Donc malgré que ça soit important, les conclusions ne détermineront pas immédiatement la politique fédérale en matière de cannabis. Le juge Julius devrais émettre une recommandation à l'issue des témoignages le 15 juillet, mais il n'est soumis à aucun délai légal pour ce faire. Voilà, et après, le ministère de la Justice et la DEA peut choisir de l'adopter, de la modifier ou de la rejeter entièrement.
0: Ouais, c'est donc encore très incertain, quoi.
1: Voilà, donc a priori, ça va avoir un impact limité à court terme.
0: Voilà.
1: Ils disent que à la fin de l'article, quand même,
0: ouais.
1: Il dit même si le gouvernement fédéral adopte finalement la classification en annexe 3 pour l'ensemble du cannabis, un énorme travail réglementaire et probablement des années de contentieux restent à venir avant que les entreprises ne ressentent pleinement les effets concrets de la réforme.
0: Ouais, c'est clair. Ouais.
1: Voilà, voilà. Il nous en reste deux pour finir. On va être en avance.
0: Non, mais on va écouter un peu de musique. Allez, on va pas se stresser. Alors, on va s'écouter un peu de musique électronique. Ça faisait longtemps. Allez, et ben, bah, tout de suite, après que tout ait commencé en Afrique.

0: Et voilà, c'était les Chemical Brothers avec le morceau It Began in Africa, de, qui est issu de leur album Come With Us, qui est sorti où à plus de 20 ans, au moins 24 ans. Voilà, ça ne nous rajeunit pas non plus, mais je dirais que pour moi, ça a été l'un des meilleurs, sinon le meilleur des derniers très bons albums du début des Chemical. Après, je trouve moins bien. Voilà. Je sais pas ce que vous en pensez. Voilà, non, j'en discute comme ça avec mon camarade du le chasseur de son qui est arrivé, qui va vous faire groover encore plus après la fin de l'émission. Voilà, donc on va terminer avec deux articles qui nous parlent de contrées lointaines. Alors, on va commencer d'abord avec la Thaïlande.
1: La Thaïlande.
0: La Thaïlande.
1: Ouais, il y a des petits boutiquiers qui râlent là-bas au fond de la salle.
0: Voilà, donc c'était le fond de la salle que vous entendiez juste là. Donc le petit boutiquier est venu s'installer et il va nous expliquer qu'est-ce qui se passe et que le gouvernement thaïlandais voilà, veut changer. En fait, ils veulent mieux réglementer, hein, tout simplement.
2: Voilà, il continue de façonner sa réglementation sur le cannabis avec in fine un modèle de cannabis médical strictement contrôlé.
0: Voilà, c'est un peu partout pareil en fait, hein. On s'aperçoit que ce soit de la France à la Thaïlande, ils veulent, voilà, ils veulent que ce soit bien contrôlé. Et le pire, c'est que moi, ce qui m'énerve là-dedans, c'est que bah, ils s'appuient pas sur les forces classiques et un peu traditionnelles de tout ce petit monde. Des cultivateurs qu'il peut y avoir en France ou partout d'ailleurs, qui savent, connaissent super bien cette plante, qui savent très bien comment l'exploiter. Et en fait, voilà, je trouve que c'est ça qui est vraiment, moi je trouve dégueulasse, hein, finalement, c'est que tout ce savoir-faire est complètement écarté, quoi.
2: Je ne sais pas si les gens comprennent bien ce qui leur arrive à tous ces pauvres gens, c'est qu'en fait il y a des nouvelles directives qui... d'application, donc, qui instaure des sanctions plus sévères à l'encontre des entreprises qui ne se conforment pas à la réglementation nationale de 2025 régissant le cannabis en tant que plante soumise à contrôle. Donc, en fonction de la gravité, ça peut aller jusqu'à des suspensions de licence allant de 30 à 90 jours, avec en cas de récidive ou d'infractions plus graves qu'il y a des révocations définitives de leur licence. Donc, c'est quand même très très difficile, donc c'est très strict, donc qui souvent il y a quand même des litiges parce que les gens les bonnes pattes bref, la même sanction s'applique aux opérateurs qui ne respectent pas les bonnes pratiques agricoles de collecte, le GACP, ou les normes équivalentes lors de la revente ou de l'exploitation de produits à base de cannabis.
0: Exportation.
2: Ou de l'exportation. Donc, si les entreprises n'ont pas clairement leur licence d'exportation...
0: D'exploitation.
2: Je ne sais pas pourquoi j'étais dans l'exportation. Dans l'exploitation, ils ne peuvent pas fournir de version électronique lors des inspections ou fonds de la publicité sur un des produits à base de cannabis à des fins commerciales s'expose également à une suspension d'un mois. Avec des infractions plus graves encore, jusqu'à 90 jours, surtout pour la vente de cannabis sans ordonnance délivrée par un praticien qualifié ou un défaut de Bref.
0: Défaut de déclaration des activités d'exportation aux autorités. Voilà, en gros, c'est des histoires de formulaires, de papiers, de preuves, de traçabilité. Il y en a qui ne sont toujours pas mis à jour là-dessus. Et donc, en gros, voilà, les autorités veulent les emmerder ou les forcer à rentrer dans le cadre. Et sinon, bah, ils ferment, quoi.
2: Voilà. Ou se vendent à d'autres.
0: Voilà. Il y a des circonstances, on va dire, un peu aggravantes, notamment des récidives ou le fait de vendre à des gens auxquels on n'a pas droit, c'est-à-dire les personnes de moins de 20 ans, les étudiants.

0: les femmes enceintes et les femmes allaitantes sans ordonnance valide ou autorise la consommation du cannabis dans leurs locaux. Voilà, donc tout cela, et si en plus ils récidivent, bah on les ferme. Parmi les autres activités interdites figure la vente de cannabis par le biais de distributeurs automatiques, de plateformes en ligne ou d'autres canaux électroniques, ainsi que l'exercice de cette activité dans des lieux soumis à des restrictions comme voilà, les temples, les résidences universitaires et les parcs publics. Voilà, c'est un peu pareil aussi voilà, dans plein d'autres endroits du monde, hein, où dès que ça se réglemente, il ne faut pas en utiliser à moins de tant de mètres d'une école, d'un temple, d'une église, de...
1: Voilà.
0: Bref, voilà. Donc c'est un peu pareil en Thaïlande.
1: En tout cas, ils continuent les consultations et ça va prendre forcément du temps. Mais pour apaiser les tensions liées à la politique en matière de cannabis, en ordonnant aux représentants du secteur et au grand public l'occasion de s'exprimer pour une nouvelle étape législative. Alors, qu'est-ce qu'ils veulent faire dans ce secteur? Je ne sais pas ce qu'ils veulent faire. Ils pensent qu'ils vont peut-être reclassifier le cannabis en tant que substance stupéfiante. Mais ce n'est pas tout à fait la conséquence du DAM et ça sera traité par d'autres agences et gouvernementales. Voilà, bon, beaucoup de bruit pour rien, mais bon, oui. Les petites boutiques sont quand même emmerdées. C'est sans doute pour faire du bakchich ou autre. Peut-être que c'est méprisant. Mais je crois que ça doit arriver.
0: Ben non, voilà.
1: Mais en tout cas, les lois, ou sinon, c'est juste le gouvernement.
0: Bah, c'est un peu partout pareil, hein.
1: Qui va faire de l'argent. Allez. On va finir par les petites îles, justement, juste avant l'été, les îles de Guam.
0: Les îles de Guam, voilà.
1: Les îles du Pacifique,
0: les îles perdues au milieu du Pacifique, mais qui n'ont pas perdu le nord quant au cannabis, et qui ont d'ailleurs commencé à réglementer sur la question il y a plus de 7 ans.
1: Ouais, ils ont légalisé il y a plus de 7 ans.
0: Donc,
1: Après donc avoir légalisé le cannabis à l'usage adulte, le Guam a officiellement octroyé sa première licence d'exploitation pour le cannabis. L'autorisation donc a été accordée à l'unanimité par le Cannabis Control Board à la société Real Deal LCC qui opère sous la marque Deep Green Cam.
0: Alors c'est Real Deal LLC. Et pas LCC.
1: Ouais, si tu veux. C'est pour pas faire de la vraie pub.
0: Et la marque, voilà, donc c'est Deep Green Guam.
1: Bref, voilà. Ça a été officiel le 24 juin 2026, donc ça y est, c'est fait.
0: Voilà, donc en fait, ici, ils avaient bien légalisé il y a plus de 7 ans, ils avaient, en gros, pas fait beaucoup plus, c'est-à-dire que... c'est comme un peu partout là aussi, il y a des avancées, mais après il y a des pauses en fait, on va pas beaucoup plus loin quant à la mise en place d'un système administratif de taxes et tout, enfin c'est toujours pareil, hein. Que ce soit à Guam ou en Allemagne ou bref partout aux États-Unis, c'est toujours un peu pareil. Il y a plusieurs agences, plusieurs chaînes de ou groupes de production qui ont candidaté, hein, finalement, si je me trompe pas.
1: Bref, en tout cas, moi j'ai remarqué que Michael Cepeda, le vainqueur, hein, nous avons reçu les autorisations de toutes les agences, de toutes les différentes agences. Nous avons procédé à une inspection approfondie des locaux de Real Deal. Nous recommandons l'octroi de l'autorisation. Et ça y est, c'est fait. Et donc, ils ont. Et donc, Real Deep Guam pourra exploiter une installation de culture d'une superficie maximum de 1000 mètres carrés.
0: Voilà, alors donc, moi, ce que je voulais dire, c'est que finalement, il n'y a pas qu'eux hein, qui veulent participer à tout ça, il y a d'autres dossiers, d'autres entreprises ou d'autres organisations. Mais apparemment eux ils étaient prêts, ils avaient un peu le meilleur dossier, ils ont un peu monté un truc qui va bien au gouvernement si je comprends bien, et ils ont les autorisations, ils vont pouvoir cultiver du cannabis finalement si je comprends bien, tout simplement, exploiter leur production. Bon, pour l'instant on n'a pas plus d'informations sur ce que ça va être, si ça va être de l'herbe uniquement ou des produits transformés comme des gummies, des gâteaux, des je sais pas, des des liquides à vaper, j'en sais rien. Bref, en tout cas, c'est cette entreprise qui a obtenu l'autorisation. Et voilà, donc voilà. Pour eux, ça commence maintenant, je dirais, la production.
1: Ouais, ouais, c'est
0: et
1: les balbutiements là-bas. Voilà. C'est le balbutiement.
0: Bah, ils sont en avance par rapport à nous déjà.
1: Ah,
0: très
1: oui,
0: en avance par rapport à nous et à pas mal
1: mais
0: d'autres
1: endroits. Nous, on est tellement en retard que... Allez, on va laisser les paroles parce qu'on pense être en avance, mais du coup, on va être en retard.
0: Voilà, donc c'est Cannabis Circus, c'est fini pour ce soir. On se retrouve lundi prochain. Je serai seul. Toi, tu ne m'accompagneras pas, mais c'est pas grave.
1: Ouais.
0: Donc voilà, eh bien, bonne fin de soirée et on vous laisse en compagnie du chasseur de son. Qui est prêt à, vous allez voir, faire écouter plein de trucs sympathiques. Allez, bonne soirée à toutes et à tous et à la semaine prochaine, au revoir.

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0: Et salut à tous, c'est Chasseur de Son. Et on reçoit un chasseur nocturne ce soir. C'est The Hall. Salut.
1: Bonsoir.
0: Eh ben c'est toi qui termine la saison cette année, je te le disais, c'est la dernière émission avant la reprise fin août, je suppose. The Hall, on t'avait reçu il y a quelques mois. Non, c'est même... ouais, c'est ça, c'était en fin d'année dernière.
1: Décembre, je crois.
0: Et là, tu reviens et on est bien content. Voilà, qu'est-ce que tu vas nous jouer ce soir?
1: Du coup, techno et art tech, try. Voilà.
0: Fort bien, peut-être je te laisse 2 minutes pour voir tout ça. Et puis, dans quelques instants, ce sera donc The Hall ce soir dans Chasseur de Son.

0: Vous êtes bien sur Radio Canu. Merci Sarah, merci The
1: Merci
0: Hall.
1: Beaucoup pour l'invitation du coup.
0: Bah, c'était super. Hein.
1: Voilà, j'ai bien apprécié.
0: Alors je sais pas jusqu'où t'allais monter si on t'avait laissé faire. Ouais, c'était super. Bah, c'est comme ça qu'on termine en tout cas cette saison. Merci donc à The Hall pour ce soir. On se retrouve sans doute fin août, peut-être si ça peut se faire, on verra peut-être, ça sera surprise quoi. Mais voilà, et puis toi, on se retrouve peut-être un de ces quatre, tu reviens quand tu veux. Voilà, bonne nuit à tous, merci encore The Hall et à bientôt.

Vous êtes sur Radio Canu 102.2 FM, sur les bandes continues, avec une sélection de musique japonaise et coréenne présentée par votre animateur Kei. Petite dédicace à l'équipe qui gère les bandes continues et qui sont actuellement avec moi pour l'enregistrement. Concernant les titres qui viennent de passer, je commence par le dernier à écouter, le groupe G-Friend avec le morceau Funky Mago. Juste avant, Yuki Aira avec le son Stay Tuned. Et encore avant, Michael Hunter avec le titre du jeu GTA 4 Soviet Connection. Bonne écoute à vous pour la suite de, sur les bandes continues. 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

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Nous venons d'écouter Dead Prez avec Police State, Public Enemy avec Fight the Power et Antipop Consortium avec Hydrogen Slush.

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Vous venez d'entendre rétrospectivement Thomas Jensen et David Eglem dans Mitraille. Et à l'instant, la tribu Hérisson dans La jeune fille et la mort d'après Schubert. Et maintenant, écoutez bien, Folkinger, Jevarecic.

Et vous êtes bien toujours sur les bandes continues de Radio Canu. On vient de s'écouter une petite session électro avec Moonkopf qui nous a interprété Cause and Cure. Ensuite, il y avait le groupe Ratata avec le titre Mirando. Et pour finir, Philastine avec du chant javanais. C'était le titre Colony Collapse. Radio Canu 102.2 est sur Internet.

Oui, oui, le morceau, c'est dans le même sens. C'était Van Van, Grâce et Volupté, à l'instant sur Radio Canu, la plus feu-ou des radios, que des morceaux feu-ou. Juste avant, il y a eu Théodora avec Miss Kitoko, et encore avant, Little Sims avec Point and Kill. 102.2, la plus rebelle.

On vient de s'écouter un groupe local de Lyon et de Saint-Front qui s'appelle Blue Catch and the Lions pour la tune Sous le Soleil. C'est brand new, ça sort en 2022. Juste avant, c'était une production mixée par Roberto Sanchez sur le label Bassly Music avec les deux sisters, Sister Katia et Sister Lo pour Woman in Reggae. On avait commencé juste au début avec un classique du reggae anglais, Cimarron's années 76, le Big Bad Tune Rock Reggae Rhapsody.

On vient d'écouter PJ Harvey avec The River. Avant, c'était Amanda Palmer avec Who Killed Amanda Palmer. Et avant, c'était Broadcast avec Come On Let's Go. Et c'est toujours Radio Canu.

0: sur les célèbres bandes continues de Radio Canu, un petit voyage interstellaire mais immobile en compagnie de Guillaume Perret et Into the Infinite.
1: C'était suivi du titre Aurora de Slump.
0: Et pour finir, c'était Monica avec Feeling Good.
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0: Vous êtes sur 102.2 Radio Canu, la plus rebelle des radios. On vient de s'écouter Bachung avec Malax. Et puis ensuite, c'était...
1: C'était Aline avec la tristesse de la balance. Et on a terminé avec Pérez. Pérez, qui était les vacances continues.